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2: Et nous sommes à l'école élémentaire de Vérac avec les élèves de la classe de Madame
3: Grenet.
2: Donc voilà, on va rencontrer ces élèves puisqu'ils ont participé à un projet assez formidable qu'ils vont nous expliquer tout de suite pour Décibel FM. Et cette explication et cette rencontre sera suivie de l'écoute de leur projet puisque c'est un projet sonore, mais je ne vous en dis pas plus. On va rentrer avec les élèves dans leur classe pour faire connaissance.
3: Et je vous présente Florence et Charlie qui sont là pour la radio Décibel FM ce matin pour qu'on puisse parler de notre projet tous ensemble. Il n'y a pas longtemps, on a fait une présentation du projet écrit. L'idée, ce n'est pas de lire ce qu'on a écrit, l'idée, c'est de le raconter. Ce qui aurait été intéressant, c'est que celui qui nous a permis de faire ce projet-là commence. Donc, qui c'est qui nous a permis de faire ce projet-là ?
4: Léandre.
3: Est-ce que tu peux venir, Léandre ?
2: Salut Léandre. Alors, dis-moi, comment ça s'est passé ? En fait, au départ, c'est venu comment cette idée de participer à ce concours ?
5: J'ai écouté des podcasts et à la fin de chaque podcast qu'il y avait écrit, si on était en CM2, il y avait un grand concours avec lequel on peut enregistrer et si on gagnait, on allait l'enregistrer à Radio France.
2: En fait, écouter la radio, tout simplement, une grande radio nationale, c'est ça ? C'était quel programme, quelle radio ?
5: France Inter.
2: T'écoutes souvent la radio ? Qu'est-ce que tu aimes ?
5: Les informations et quelquefois il y a des blagues.
2: C'est quoi les programmes que tu écoutes, toi ?
5: Énergie, France Inter, Zoom Zoom Zen, et après j'ai oublié.
2: Et donc là, ça t'a fait plaisir ? Tu t'es dit, tiens, moi aussi j'ai envie d'essayer de faire un petit peu de la radio ?
5: Oui, et puis ça avait l'air bien.
2: Qu'est-ce qui t'a décidé à avoir le courage de te dire, allez, on va en faire un vrai projet, je vais le proposer ?
5: Déjà qu'on pouvait aller l'enregistrer et qu'en plus, ça a été chouette comment on l'a construit. C'est un concours, on doit faire un podcast à l'écrit, enregistrer une introduction de 2 minutes et faire un texte de 1500 mots. C'était beaucoup de travail, mais quelquefois c'était dur, mais d'autres fois c'était...
2: C'était quoi qui était difficile pour toi ?
5: D'avoir l'inspiration, d'écrire des choses... Et surtout de se mettre d'accord avec les autres.
2: Ah, parce que c'était quoi les points compliqués pour se mettre d'accord ?
5: Le choix du personnage, le choix des écrits et le choix du thème.
2: Et finalement, le choix du personnage, est-ce que c'est quelque chose sur lequel tu veux parler ?
6: Ça était soit Malala Yousafzai, soit Jean Lursa. Et on a voté et on a décidé de prendre Malala parce qu'il y a eu plus de votes sur Malala.
2: Et qui est Malala Yousafzai ?
7: Malala, elle est née au Pakistan, dans la vallée du Swat.
8: Elle n'est pas née dans l'hôpital, elle est née chez elle. Elle a grandi dans une école de filles et son père, il voulait que toutes les filles aient les mêmes droits que les garçons.
2: Il y a quelque chose qui t'a fait comprendre que c'était pas comme ici ?
8: Les filles n'ont pas le droit d'aller à l'école. Ils devaient sortir avec un membre masculin et ils devaient se couvrir.
9: Parce que aussi, comme elle a beaucoup lutté et elle n'hésitait pas, elle avait beaucoup de courage et donc elle a reçu plusieurs lettres de menaces de mort et aussi elle s'est fait blesser en sortant du collège dans un car.
8: Et elle a commencé à écrire un blog, Journal d'une écolière pakistanaise.
10: En réalité, elle a fait un message pour les enfants qui ne peuvent pas s'exprimer.
11: C'est quelqu'un qui est toujours vivant et elle a reçu le prix Nobel de la paix.
2: Et vous, ça vous fait quoi d'avoir découvert que des enfants n'ont pas les mêmes droits que vous ?
8: C'est injuste pour les enfants qui n'ont pas le droit de ça.
7: Soit ils ne vont pas à l'école et ils vont à l'usine, ils se pourrissent la vie. Ou sinon, ils n'ont pas le droit de sortir de chez eux, donc ils sont tristes.
9: C'est de l'inégalité par rapport à nous en France, on a beaucoup de droits.
2: On passe à la phase, qu'est-ce qui s'est passé alors une fois que vous avez décidé ?
12: On s'est mis au travail. On parlait de Malala et tout, on faisait des recherches et un dame s'est mis à écrire. Alors, c'était dur.
11: Pour revenir à ce que disait Léna, en fait, on a fait des recherches et à l'école et aussi chez nous. Et après, on a porté nos recherches et on les disait. Une fois qu'on avait fait plein de recherches et qu'on avait trouvé plein de choses, en fait, des petits groupes d'élèves s'occupaient de certaines parties. En fait, il y a partie 1, partie 2, quand il se passe quelque chose, on l'écrivait. Et après, on essayait de mettre tout ensemble et d'améliorer. Et c'est comme ça qu'on a fait l'Odyssée.
2: L'expérience, elle vous a plu ?
12: Oui, parce
10: parce que ça a commencé que, en fait, c'est Léon qui nous a proposé ce projet, sauf que juste cette semaine-là, on avait fait un défi.
8: C'est sûr, une survivante qui lutte pour les filles puissent aller à l'école. Après, on a dû choisir les rôles. On avait fait l'introduction et on avait des personnages.
4: On a partagé après des rôles du texte.
8: On est tous passés à la radio parce que le père de Lola nous a passé un micro pour tout enregistrer.
13: Après, on a commencé par juste enregistrer l'introduction pour envoyer l'introduction après tout le texte de l'Odyssée avec. Là, on est en train d'enregistrer tous les moments de la fin, voilà, et aussi ça m'a vraiment plu. De faire ce projet collectif, ça me motivait. J'ai bien aimé qu'on travaille en collectivité et qu'on donne des rôles, qu'on lise et tout.
5: Juste, on a perdu au concours.
3: Ah.
5: Mais c'est pas grave, parce que du coup, on l'a continué et du coup, vous êtes là.
14: Bon, c'est sympa ça, merci. Avec grand plaisir. On sera toujours là pour vous soutenir dans tout ce que vous avez envie de faire. C'est le rôle de la radio du territoire.
8: Et aussi, si on gagnait et qu'on allait à Paris, la maîtresse nous avait promis des frites.
14: Ok, alors on va les avoir ces frites. Allez, on verra.
15: On verra
14: hein.
15: La radio.
14: Un petit mot de conclusion de la part de la maîtresse, peut-être.
16: Pour conclure, en fait, donc c'est un projet qui a été proposé par un élève auquel toute la classe a adhéré. Je trouve que c'est un projet qui a été particulièrement fédérateur, avec des hauts et des bas, et comme dans la vie. C'est-à-dire qu'on a eu des bons moments où tout le monde était très motivé, des moments où le courage se faisait un petit peu attendre, mais toujours avec beaucoup de rebondissements. Et je trouve, là, à les écouter parler pour la radio, que ça a été très riche, je pense, pour vraiment tout le monde. Et on a tous appris énormément de choses.
14: Merci beaucoup, on a hâte d'écouter le résultat de votre beau travail et donc ça fera l'objet d'une autre émission sur Décibel FM. En attendant, merci à tous, à bientôt et bravo. Merci.
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20: Nous sommes sous les voûtes de l'abbaye de Fontfroide où se tient chaque été le festival Musique et Histoire créé et animé depuis 20 ans par le catalan Jordi Savall. Voici son interview. C'est la 20e édition du festival musical de l'abbaye de Fontfroide. Quel lien avez-vous eu dès le départ avec la famille d'Andoc, les propriétaires de l'abbaye?
21: Oui, c'est commencé avec cette belle amitié avec Christiane et Antoine d'Andoc. Et ça a permis de faire une chose merveilleuse, de voir un festival qui a évolué, qui a permis de faire des très jolis programmes, d'inviter des musiciens de tout le monde, et qui est arrivé à 20 ans, malgré toutes les difficultés, malgré toutes les luttes des héritiers, de toutes les choses qui se passent toujours dans les grandes familles. Donc on est là, je suis très heureux d'avoir invité ces merveilleux musiciens comme celui que vient d'écouter, Schallenberg. Hier, les jolis ensembles de femmes d'Orient qui ont joué un programme merveilleux. Demain, on va faire des musiques avec, il y aura Christophe Coin qui est une violoncelliste fabuleuse qui va jouer de Bach et autres choses. Le soir, on va faire un programme autour de Cantemir, un grand musicien d'Istanbul. Et on va finir en grandeur jeudi avec un programme qui aura des musiques de Miserere et d'Allegri que Mozart avait écouté et finira avec une Miserere que Mozart a composée après avoir écouté ces Miserere d'Allegri. Entre ça, il y aura une merveilleuse pièce de Calissimi, la Litanie pour la Vierge de Charpentier et le Stabat Mater de Vivaldi avec orchestre et contre-ténor. Voilà, donc je suis très heureux de pouvoir être ici.
22: Il y a une relation particulière très forte, là. Il y a évidemment tout votre travail, la musique, oui. Les musiciens, avec le lieu, l'abbaye.
21: Absolument, absolument. Je me sens ici, chez moi, et parce que nos racines sont communes. J'ai fait un festival aussi à Barcelone, à Santa Creus. Et donc, j'enregistre aussi toujours à Caldonne, dans une abbaye qui est de la même époque. Donc, j'aime beaucoup ces lieux qui portent déjà une magie spirituelle et une magie de beauté et d'acoustique extraordinaire.
22: Tous les jours, le programme du festival propose deux concerts. Le 14 juillet, ce fut la prestation de Tia Limberger, voix, violon, guitare, et Liane Bourdia, violon.
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1: Au large du Cap d'Agde, le fort Brescou veille sur la Méditerranée depuis plus de 4 siècles. Partons à la découverte de son histoire, mais aussi de l'engagement de l'association des Amis de Brescou et de son fondateur, Jean-Louis Gugisbert, natif de Agde et passionné par la préservation de ce patrimoine emblématique.
2: Brescou, situé sur un îlot volcanique, a connu une très longue histoire depuis 1586 de sa création, en passant par une halte obligatoire pour les marins. Ensuite, avec les guerres de religion entre protestants contre catholiques, avec un épisode où un pirate barbaroussette rançonnait les bateaux de commerce, et puis une prison d'État, et puis abandonné simplement, phare au milieu de la mer, habité par un gardien de phare, qui a été automatisé dans les années 60-65.
1: Resté à l'abandon depuis une cinquantaine d'années, une équipe de passionnés s'est mobilisée pour restaurer chaque pierre de ce site, propriété de la ville d'Agde.
2: Voilà pourquoi nous avons, en 2012, créé une association, les Amis du Fort de Brescou. Et depuis, nous nous battons pour une sauvegarde de ces éléments patrimoniaux.
1: Un temps fort en 2025, la rénovation de la tour du Fanal.
2: Nous avons atteint pratiquement le seuil des 500 adhérents. Nous avons même été retenus par la mission Berne, puisque nous avons été inscrits au loto du patrimoine. Nous avons pu financer la rénovation totale de la tour du Fanal, qui était le phare originel de Brescou, suivant une somme de 80 000 euros. Et nous avons mis à disposition récemment une somme de 60 000 euros à la ville d'Agde pour la rénovation de l'échauguette, qui est un poste avancé de la garde à l'entrée du fort de Brescou.
1: Jean-Louis Gugisbert s'autorise à rêver et il espère que ce site connaîtra une nouvelle vie.
2: On pense mise en valeur. Le premier aspect, c'est l'aspect historique, avec des salles thématiques, un mini-musée, et puis en parallèle, nous pourrions envisager avec l'éducation nationale des classes de mer, en l'occurrence la formation sur les métiers de la mer, et créer un ensemble soit des closeries, soit de recherche avec des bassins attenants, et après la naissance des poissons, des crustacés, les réintégrer dans le milieu dans lequel ils pourraient redonner une nouvelle vie, et ils essaimeraient tout autour de cette zone afin d'alimenter la petite pêche locale et des pêcheurs couturiers.
1: Cette aventure a été consignée dans un ouvrage intitulé Brescou, en Languedoc, une île, un fort, une histoire. Jean-Louis Gugisbert a passé le relais après 15 ans d'engagement et de passion, mais il nourrit le vœu que les jeunes générations continuent à être des passeurs de mémoire pour faire vivre ces vieilles pierres. Ce numéro de 180 secondes a été réalisé par Azur FM pour l'Assemblée régionale des radios associatives dans le cadre d'un partenariat avec la région Occitanie-Pyrénées-Méditerranée.

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1: C'est en étant secoués tels des feuilles de salade dans une essoreuse que les brigands du siècle dernier, menottés à l'arrière des fourgonnettes de police, traversaient les rues pavées de la capitale. Ainsi, ils inspirèrent le terme de panier à salade.

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1: Là, t'entends Yoda jouer de la flûte de Pan. C'est comme une suite.

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1: Bonjour chères auditrices, bonjour chers auditeurs et bienvenue dans Parlons-en, l'agenda de vos événements culturels et ludiques sur Décibel FM 105.9 et 106.9 ou sur le www.decibelfm.fr. C'est Stéphane au micro et j'accueille Jean tout de suite. Hola, ¿qué tal?
2: Adieu Stéphane, bonjour à toutes et à tous. Je vais bien, tout va bien.
1: Je vais bien, tout va bien, je suis gay, tout me plaît. Et petit clin d'œil à Danny Boone et à son sketch La Déprime.
2: Ça commence fort, mon cher Stéphane.
1: Eh oui.
2: Alors, par quoi allons-nous commencer ce nouveau numéro de Parlons-en ?
1: Eh bien, mercredi 5 août à 14h30 au Château, atelier musée Jean Lursa à Saint-Laurent-les-Tours. Une visite atelier en famille, tissage végétal vous attend. Les évocations de la nature sont nombreuses dans les tapisseries de Jean Lursa. Alors après une visite accompagnée du musée, apprenez à tisser avec de la laine et des végétaux, accompagné par Anaïs Legrand. C'est à partir de 7 ans et le tarif est de 4 euros pour 2 heures. Le goûter est offert et le matériel est fourni. Réservation sur lot.fr/programme-planète-lot.
2: Le mercredi 5 août à

0: 15h à Carénac. Partez à la découverte de la fabrication du papier, puis créez votre blason à l'aide de pochoirs et de fibres colorées. Un atelier ludique pour inventer vos armoiries personnelles avec Charlotte Clausel, artiste. C'est de 8 à 12 ans et c'est payant. Réservation auprès du Pays d'Art et d'Histoire, Cosse et Vallée de la Dordogne, au 05 65 33 81 36. Le lieu de rendez-vous vous sera communiqué à la réservation.
1: Le mercredi 5 août à 17h au Théâtre de l'Usine à Saint-Céré aura lieu un conte musical, Histoire comme ça. Les célèbres animaux de Kipling prennent vie dans le spectacle musical de Marc-Olivier Dupin grâce aux comédiens et aux musiciens, dialoguant avec les illustrations projetée en arrière-plan. C'est à partir de 3 ans et les tarifs vont de 6 à 19 euros. Pour réserver votre place, il vous faut téléphoner à Scénographe au 05 65 38 28 08.
0: Le mercredi 5 août à 19h au Jardin public de Saint-Céré, vous avez rendez-vous avec une soirée conviviale et festive. Au programme Mani Boom, un spectacle acrobatique explosif suivi du trio Baldango et ses musiques populaires du monde. Cumbia, Maloya, Bluegrass, Zigane, Jig irlandaise, Calypso, son cubano. Cette soirée a lieu dans le cadre des mercredis guinguettes. C'est pour tout public et c'est gratuit. Une restauration est possible sur place. Pour plus d'informations, vous pouvez contacter la mairie de Saint-Céré au 05 65 10 01 10.
1: Toujours le mercredi 5 août à 20h au centre-bourg de Saint-Michel-de-Bagnères, vous aurez une visite proposée par le Pays d'Art et d'Histoire dans le cadre de Ciné Belle Étoile. Puis à la tombée de la nuit, vous pourrez voir Laurel et Hardy. Trois courts-métrages accompagnés par trois musiciens en direct. Rire garanti pour toutes les générations. C'est pour tout public et c'est gratuit. Il vous est possible d'avoir une assiette garnie à condition de réserver au 06 33 12 26 11.
0: Vous pourrez aussi voir Laurel et Hardy le vendredi 7 août à 22h à la source Salmière de Miers-Alvignac. Pour plus d'informations, contactez le 05 65 33 60 62. Et le mardi 11 août à 20h face à l'église de Mérac. Plus de renseignements au 06 25 17 14 21.
1: Yes, of course.
0: Et encore le mercredi 5 août à 21h30 au château de Montal, commune de Saint-Jean-l'Espinasse, se déroulera une soirée musique du monde avec Walim Ben Selim, Here and Now. Avec sa voix époustouflante, le chanteur franco-marocain, accompagné à la harpe par Marie-Marguerite Cano, nous bouleverse en interprétant des poèmes soufis. C'est pour tout public, les tarifs vont de 8 à 28 euros. Vous trouverez une restauration sur place, réservation auprès de Scénographe au 05 65 38 28 08.
1: Et pour terminer, mon cher Jean, avec le mercredi 5 août à 22h à l'espace près de la salle des fêtes de Baladou, vous avez rendez-vous avec Ciné Belle Étoile. Le film d'animation Le Robot Sauvage de Chris Sanders sera projeté. Il s'agit de l'incroyable épopée d'un robot qui, après avoir fait naufrage sur une île déserte, doit apprendre à s'adapter à un environnement hostile en nouant petit à petit des relations avec les animaux de l'île. C'est à partir de 6 ans et c'est gratuit. Pour plus d'informations, un numéro de téléphone est à votre disposition, le 05 65 37 30 68.
0: Le jeudi 6 août à 15h, à l'archéocyte des Fieux à Miers, vous découvrirez la préhistoire par la pratique d'ateliers de sculpture, de modelage et de peinture verticale. Il y aura une ambiance conte et expression corporelle pour les plus petits. C'est pour tout public et c'est gratuit. Pour plus d'informations, vous pouvez appeler le 06 28 30 36 54.
1: Le jeudi 6 août à 19h à Carlucé et à 19h30 à Caus, vous aurez Ciné Belle Étoile. À 19h au Moulin de la Comté à Carlucé, une visite sera proposée par le Pays d'Art et d'Histoire, puis le film Astérix et Obélix, l'Empire du Milieu, sera projeté. Quant à l'autre lieu, à 19h30 au stade municipal de Cahus, sera projeté le film « À bicyclette ». N'est-ce pas ? De Mathieu Mlecuz. Et c'est pour tout public et c'est gratuit.
0: Le jeudi 6 et vendredi 7 août, place de la République à Saint-Céré, aura lieu le marché des potiers.
1: Et oui, comme tous les ans.
0: Venez rencontrer 35 potiers professionnels venus de toute la France et d'ailleurs. De la poterie usuelle aux objets décoratifs, en passant par les sculptures, démonstrations, sculptures et ateliers de modelage, vous trouverez également une exposition concours sur le thème des empreintes. C'est pour tout public et c'est gratuit. Pour plus de renseignements, un numéro de téléphone est à votre disposition, le 06 23 59 84 01.
1: Les 6 et 7 août à 21h à l'église Saint-Espéry de Saint-Céré et à la chapelle du Grand Couvent de Gramat se déroulera un concert ensemble Théodora, porté par un quatuor féminin. L'ensemble explore les répertoires baroques européens avec finesse en interprétant deux programmes différents au Festival de Saint-Céré. C'est pour tout public. Les tarifs vont de 6 à 24 euros. C'est sur réservation au 05 65 38 28 08.
0: Du 6 au 20 août, il y aura aussi les rencontres musicales de Figeac. Renseignements et réservations sur le site www.festivaldefijac.com. Du jeudi 6 au jeudi 27 août, à l'Albenc se déroulera la saison culturelle et festive de l'Amphi. Pour plus d'informations, vous pouvez vous rendre sur le site web de la mairie, l'albenc.fr.
1: Nous allons marquer une pause musicale dans Parlons-en sur votre radio Décibel FM 105.9, 106.9.
0: Je me doutais bien qu'un morceau de musique allait arriver.
1: Oh, que t'es trop fort. Ah oui. Je vous propose d'écouter les Fatal Picard qui seront au Festival Céou le samedi 8 août à 21h45 à Concorès et qui fêteront leurs 25 ans. 25 ans de musique, d'humour, de second degré, d'engagement, de chansons décalées, de concerts incroyables. Ils vont nous interpréter Le Retour à la Terre.

0: Et nous poursuivons le Parlons-en sur Décibel FM 105.9, 106.9.
1: Vendredi 7 août de 14h à 15h30 à la Capelle Marival aura lieu le Café Patois avec Gilbert Destruel, bénévole, et Priscilla Montbertrand, intervenante sociale de l'association Ségala Limargue. C'est gratuit, renseignements et inscriptions au 05 65 38 98 17.
0: Le vendredi 7 août de 14h à 18h, au départ de la place de l'étang à Gorce, aura lieu l'événement Plante et Compagnie, marché avec les brebis, qui propose une conduite de troupeau et une petite transhumance de 4 km encadrée par l'éleveuse Anne-France Poyon. C'est gratuit et c'est sur inscription via le site du département du Lot.
1: Vendredi 7 août à 18h, place de l'église à Latouille-Lantillac, le Ciné Belle Étoile vous attend avec la projection du film En fanfare d'Emmanuel Courcolle. Deux frères que tout oppose se retrouvent autour de l'amour de la musique. C'est pour tout public et c'est gratuit. Cette animation se déroule dans le cadre du marché estival et une restauration est possible sur place. Pour plus d'informations, vous pouvez téléphoner au 05 65 38 06 27.
0: Vous pourrez voir aussi le film En fanfare le lundi 10 août à 19h sur la place du village de Calais. C'est pour tout public, gratuit. La restauration est sur place. Plus d'informations au 06 26 07 19 60.
1: Le vendredi 7 août, mon cher Jean, on poursuit le Parlons-en avec à 18h30 place de l'église à Mézel et aussi à 20h à la galerie Louis de Strinkel, vous aurez des concerts de jazz. Il faudra sélectionner. Alors vous avez au programme à Mézel le grand ensemble Jazz du Lot pour un concert autour de la personnalité du pianiste Horace Silver et à Strinkel, Chamade Swing Trio, du jazz manouche. C'est pour tout public et c'est gratuit. Vous pourrez vous désaltérer puisqu'une buvette sera sur place sur les deux sites.
0: Vendredi 7 août à 21h30 au château de Montal, commune de Saint-Jean-l'Espinasse, aura lieu une Rhapsody in Blues. Les saxophonistes du quatuor Zahir et le pianiste Jorge González Wajasan posent une traversée vibrante de la musique américaine dans un voyage vers les origines de Broadway. C'est pour tout public, les tarifs vont de 8 à 28 euros. Un bar et une restauration seront sur place. Réservation au 05 65 38 28 08.
1: Du 7 au 9 août à Concorès se déroulera la 9e édition de Festival Séou. Au programme de cette nouvelle édition, vous aurez deux journées et trois soirées avec de la musique, des spectacles, des rencontres, de la joie, de la bonne humeur, des repas partagés, de la convivialité. Il y aura notamment les Fatal Picard que nous avons écouté il y a quelques minutes sur votre radio Décibel FM et puis un certain Kali. Pour plus de renseignements, vous pouvez envoyer un courriel à festiseou@gmail.com et un site internet est également à votre disposition, festivalseou.com.
0: Samedi 8 août à 21h45 au Jardin de la Guerle à Brive-la-Gaillarde, il y aura un spectacle de feu présenté par la compagnie Cercle de Feu avec leur création Trio Fire Event. C'est gratuit et ouvert à tous.
1: On passe au dimanche 9 août à 15h à la salle des fêtes de Bannes se déroulera une sortie de résidence Pauline, Roberta et Dalida en attendant. À la suite d'une résidence de 5 jours, une contrebassiste Pauline Dupuis, une danseuse Roberte Léger et une chanteuse Dalida Katir présenteront un travail mêlant leur pratique et leur expérience de l'attente lors d'un après-midi convivial dans le village. C'est pour tout public, la participation est libre. Le verre de l'amitié vous sera offert. Pour plus d'informations, vous pouvez contacter le 06 80 07 7, 13, 74.
0: Le dimanche 9 août à 20h30 à la salle des fêtes du Vignon en Quercy, vous avez rendez-vous avec un concerto d'opérette mêlant bonne humeur, dérision, envie de partage, piano, soprano, mezzo-soprano, ténor et baryton. Le verre de l'amitié vous sera offert à l'issue de ce concert. C'est pour tout public, la participation est libre. Pour plus de renseignements, vous pouvez téléphoner à la mairie du village au 06 72 28 39 49.
1: Et on va partir du côté de Gagnac-sur-Serre. Là aussi, il y aura un concert dimanche 9 août à 21h. Un concert avec le quatuor à cordes Odyssée et le violoncelliste Marc Drobinski pour des œuvres majeures de Schubert, quatuor numéro 14 et Boccherini, concerto en ré majeur. Les tarifs sont de 20 euros et de 10 euros pour les moins de 18 ans et les étudiants. Un buffet vous sera offert après le concert. Cette soirée est organisée par l'association Le CEP Culture et Patrimoine de Gagnac-sur-Serre. Vous pouvez les appeler au 06 74 60 72 05.
0: Du 9 au 22 août à Curemonte et à Turenne, vous aurez les Turennales. C'est la 20e édition de ce festival qui propose des projections de films, des lectures, des concerts et des comédies musicales. Pour découvrir la programmation, un site est à votre disposition, lesestéales.fr.
1: Et cric et crac, loup parlons-en et j'acabate. Si vous souhaitez que nous partagions vos événements culturels et ludiques, n'hésitez pas à envoyer un mail à redaction@decibelfm.fr ou à nous laisser un message au 05 65 10 13 65. Ce mail et ce numéro de téléphone sont aussi à votre disposition. Nous recherchons un bénévole pour la rédaction du Parlons-en. Si vous êtes intéressé, merci de nous contacter. Merci mon cher Jean et merci à toutes et à tous de nous avoir écoutés.
0: Merci Stéphane et à bientôt sur Decibel FM 105.9, 106.9. Audition.
1: Al Corp Kebe, au Maïbire.
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2: Donc oui, aujourd'hui, on reçoit Benoît Sagaro qui nous vient avec son deuxième roman, L'Ange de Padirac, aux éditions Ederne. Bonjour Benoît Sagaro.
3: Bonjour Jean.
2: Déjà, est-ce que vous pourriez nous en dire un peu plus sur vous et votre parcours ?
3: Absolument, je suis un écrivain belge, j'adore le Lot. J'ai une petite maison à Gintrac, à côté de Carénac, un des plus beaux villages de France. Et je passe mes loisirs, mon temps non seulement à me promener dans cette magnifique région, mais aussi à écrire. Et effectivement, L'Ange de Padirac est mon deuxième roman. Le premier s'appelait La Conjonction Dorée, il a gagné un prix. J'ai eu cette chance-là de gagner le Grand Prix Femme Actuelle en 2020.
2: Oui, tout à fait.
3: Et là, maintenant, donc, je viens d'écrire L'Ange de Padirac qui se passe dans cette merveilleuse région du Lot qui démarre dans le gouffre de Padirac et qui, au-delà, va aller vers Rocamadour. Je n'en dirai pas plus. Je réécris l'histoire de façon assez surprenante.
2: Mais vous la suivez aussi quand même.
3: Oui.
2: Vous donnez quand même beaucoup d'éléments historiques avérés.
3: Tout
2: même.
3: À fait. Je suis passionné d'histoire. Donc, déjà... non seulement d'histoire, mais des sciences. Mon deuxième roman, L'Ange de Padirac, commence dans le gouffre. Donc ça, c'est plutôt la grande histoire. La géologie, les millions d'années. Et au-delà de ça, donc, je m'intéresse aussi à l'histoire humaine. Donc l'histoire de Rocamadour est une histoire incroyable, millénaire. Un pèlerinage que l'on connaît depuis longtemps. Et donc j'étais sur place, cherchais beaucoup d'indices, m'intéresser à l'histoire avec un grand H pour que tous les éléments de mon livre soient vraiment cohérents,
2: ouais,
3: et solides. J'aime bien qu'il y ait une base solide historique. Il a même été relu et relu par une experte en histoire médiévale. Je la nomme, elle s'appelle Anne-Marie Pêcheur et elle est conférencière très connue dans la région du nord du Lot.
2: C'est ça qui m'intéresse aussi un petit peu dans le processus de l'écriture. Est-ce que vous partez d'une structure vraiment donnée avec les étapes qui sont indiquées à chaque fois ou est-ce que vous partez sur le fil de votre pensée et vous vous laissez mener par le flot.
3: Alors au départ, souvent j'ai déjà élaboré, je dirais dans ma tête, dans mes idées, une sorte de squelette, on va dire, avec surtout l'entrée, souvent une scène qui marque, ça c'est toujours intéressant que le lecteur soit tout de suite plongé dans une action un peu extraordinaire, j'aime bien ça, donc c'est assez cinématographique. Donc j'ai quelques plans déjà qui sont élaborés dans ma tête, je sais que je dois les placer dans mon roman. La fin, je ne la connais pas toujours. Et en cours d'élaboration, donc autour de ce squelette, les choses vont se greffer petit à petit. Et des nouveautés arrivent, qui me surprennent même moi-même. Et c'est tout le plaisir d'écrire. C'est l'imagination à 1000%. Et puis, on est parti parfois sur une histoire qu'on ne maîtrise plus toujours. Et il faut arriver à la maîtriser. Et lorsqu'on écrit certains chapitres, on est vraiment heureux de les terminer parce qu'on sait que là, ça va toucher le lecteur.
2: Et du coup, qu'est-ce qui vous a amené à Padirac ?
3: Eh bien, donc, il y a quelques années, en me promenant avec ma famille,

0: en France, dans cette région Corrèze, Lot, on s'est arrêté pendant une semaine dans ce petit village de Gintrac, on en est tombé amoureux. On a eu la chance de trouver une petite maison, et puis j'avais envie d'écrire quelque chose sur la région. Je suis passionné, comme je vous l'ai dit, de science et d'histoire, et là, je voulais relier deux sites majeurs, le gouffre de Padirac, qu'on connaît très très bien partout, et Rocamadour, et je me suis dit, mais je pourrais peut-être tenter de les relier, un challenge. Et donc, il fallait trouver l'intrigue pour amener ce lien entre les deux, qui en fait est improbable à la base, et en fait, après, il devient cohérent. Donc, je démarre dans le gouffre, sur le lac de la pluie, face à une grande stalactite qui s'appelle la Grande Pendeloque, et devant les caméras du monde entier, on va ouvrir cette Grande Pendeloque pour voir ce qu'il y a dans son centre. Et
1: dans son centre est caché un secret.
0: Voilà, on peut imaginer que là, on remonte le temps, puisque en creusant la Grande Pendeloque, on va voir ce qui se passe il y a des centaines de milliers d'années, la Grande Pendeloque, on l'estime à 2 millions d'années. C'est le départ de mon livre.
1: Un sacré morceau d'histoire. Et donc, ce nouveau roman se passe aussi à Rocamadour.
0: Oui, Rocamadour, qui est un lieu emblématique, effectivement, du nord du Lot. Il faut savoir qu'il y a 1000 ans, on découvre un corps en parfait état de conservation, en 1166 exactement, en creusant la roche pour enterrer un notable près de l'oratoire de la Vierge. On découvre un corps en parfait état de conservation. Et donc, les gens d'alentour viennent le voir, parce que c'est quelque chose, c'est un miracle, c'est extraordinaire. Et même les rois de l'époque, le roi de France, le roi d'Angleterre, se déplacent pour aller découvrir ce corps qu'on va nommer, ça ne peut être qu'un saint dans l'état dans lequel on le trouve, qu'on va nommer Saint Amadour. Donc voilà. Et je pars de cette histoire qui est quand même répertoriée au Mont-Saint-Michel par un chroniqueur de l'époque, l'abbé de Torigny. Donc c'est pas n'importe quoi, et donc ça semble assez réaliste, puisque à l'époque, l'abbé de Torigny note, chronique les choses qu'il entend et qui semblent être réelles. Je pars de cette histoire-là et je touche à différents sujets comme l'immortalité, la vie éternelle.
1: Et donc, on arrive dans ce roman, un peu comme dans votre premier roman, on arrive sur du mystère et sur de l'enquête.
0: Absolument, j'adore ça.
1: Vous mêlez un petit peu ce phénomène thriller, SF, un peu fantastique aussi. C'est assez prenant, le mélange des genres.
0: J'étais influencé par ceux qui ont écrit des thrillers, comme Dan Brown, et puis la science-fiction Barjavel, qui est un auteur que peut-être certaines personnes ont connu, qui a écrit un livre qui m'a beaucoup touché quand j'étais adolescent, qui s'appelle La nuit des temps. Et donc, en fait, oui, mon livre est non seulement un thriller, policier, mais aussi fantastique, un peu science-fiction. Et au-delà de ça, c'est une grande histoire d'amour entre passé et présent. Ouais. Voilà, je voulais écrire quelque chose qui touche les cœurs d'une certaine façon, mais qui soit aussi en même temps avec beaucoup d'émotion.
1: Et je pense que c'est réussi parce que je suis tombé dedans et j'ai eu du mal à arrêter de lire. C'est vraiment bien écrit, bien amené. On a envie de continuer de lire quand on commence. Donc foncez acheter ce roman, L'Ange de Padirac, de Benoît Sagaro, aux éditions Ederne. Et on vous retrouvera en dédicace le samedi 18 à Brive-la-Gaillarde, à la librairie Cultura en centre-ville, de 10h à 13h. Le lundi 20 juillet à Saint-Céré, au Leclerc de Saint-Laurent-les-Tours, de 9h30 à 12h30. Le mardi 21 à Gramma, à la Halle, à la librairie La Balade des Mots, de 9h à 12h. Le mercredi 22 à Martel, en face de l'Office du Tourisme, de 8h30 à 12h. Le jeudi 23 à Rocamadour, à l'Office du Tourisme, de 9h30 à 13h. Le vendredi 24 juillet à Souillac, au Festival Livresque, Marché des Auteurs, de 9h à 12h. Et le samedi 25 à Bretenoux, à la librairie Presse Valérie Faure, de 9h à 12h.
0: On peut me retrouver sur mon Facebook, Benoît Sagaro, voir mes différentes dates de dédicace.
1: Eh ben, merci beaucoup, Benoît Sagaro, pour ce livre, L'Ange de Padirac, aux éditions Ederne, qu'on peut retrouver dans toutes les bonnes librairies de France et de Navarre.
0: Absolument. Merci Jean, très content d'être sur votre radio Décibel FM.
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0: 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C'est Stéphane au micro et c'est toujours un grand plaisir de vous retrouver.
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de musicaires et musicaires appassionnats qui font vivre une musique traditionnelle plat actuel avec accordéus, violus, clarinetos, flautos, guitaro, banjo, cajon, clarinetto basso. Et alors, dans la vostre émission occitane Furoburo, on en tourne à trouver l'actualité du moment avec Thomas, qui va nous parler du dernier livre de David Gros-Claude, La diversité pour survivre au réchauffement climatique et au refroidissement culturel, mais aussi de l'autoroute A69 avec le Conseil d'État, qui confirme sa légalité.

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1: Oui.
0: Ah bien, bonjour. Oui, bonjour. Et il est vrai que c'est intéressant de savoir qu'il y a des conteurs dans, au Louvre à Paris.
1: Oui, c'est une façon en fait d'aborder les œuvres différemment que lorsqu'on est conférencier. L'idée, c'est vraiment de rentrer à l'intérieur des œuvres. Quand on regarde une œuvre, même avec un conférencier, on reste 5 minutes, on passe. Quand on raconte un conte devant une œuvre, on s'installe, on s'assied, on contemple. On rentre dans l'œuvre et moi ce que je leur dis c'est que j'ai raconté les histoires qui se cachent derrière l'œuvre. Et du coup en racontant l'histoire, je m'appuie sur l'œuvre en même temps et du coup c'est comme si on rendait un petit peu vivante ces œuvres. On faisait bouger les statues, qu'on rentrait à l'intérieur des tableaux et c'est vraiment une approche sensorielle, beaucoup plus sensorielle qu'une approche mentale avec la tête ou explicative.
0: Alors vous inspirez des contes qui sont déjà existants ou vous créez vous-même du conte ?
1: Alors au musée du Louvre, comme il y a déjà beaucoup d'histoires de raconter, par exemple quand on parle de la mythologie, il est difficile de raconter autre chose que la mythologie devant une œuvre qui parle de la mythologie, donc là c'est plutôt des contes et légendes existants. Ailleurs, j'écris les contes en fonction des œuvres. Moi je suis venue au conte par l'écriture en fait, au départ.
0: Et est-ce que dans vos contes vous ajoutez toujours la petite anecdote, parce que c'est ce qui est croustillant dans un conte, c'est-à-dire un conte on va du départ, il était une fois par exemple, et on termine, mais entre temps, les conteurs ont quand même ce petit biais de pouvoir rajouter une petite anecdote qui est concomitante à ce qui vient d'être dit. Et ça fait une autre petite histoire à côté. Ça, c'est le savoir-faire du conteur que je suis en admiration. Parce qu'il ne faut pas perdre le fil, là, après. C'est surtout ça.
1: Ouais. Les grands spécialistes de ce genre de choses, c'est les Égyptiens. Ils adorent les histoires dans les histoires dans les histoires. C'est des histoires à tiroir. Alors, on parle d'un truc, puis d'un coup, ça s'en va ailleurs, puis ça revient. Et oui, en effet, de tout temps, parce que ça, je parle quand même de l'antiquité égyptienne, les conteurs se sont amusés à rajouter des petites choses à l'intérieur des
0: alors, coins. C'est ce qu'ils disent souvent, comme explication simple. Ouais. Ils disent, c'est comme un arbre. Vous démarrez donc au pied de l'arbre, et vous montez jusqu'à la cime, mais vous avez des branches. Mmh. Et hop, vous arrêtez à la branche pour raconter une petite histoire. Ça veut dire que vous pouvez en émailler autant de fois que vous voulez.
1: Exactement.
0: Et ça, c'est le rôle du conteur.
1: Et puis, tout dépend aussi du public. Parce que parfois, il peut se passer quelque chose dans le public qui va amener encore ailleurs.
0: Oui, c'est vrai.
1: Ah oui. Voilà, par exemple, quand on raconte un conte, on a des images, en fait. On transmet des images. Moi, je dis que le conte, c'est un peu l'ancêtre du cinéma. On transmet des images plus que des paroles. Et puis, tout d'un coup, il y en a un qui va dire, qui va donner un mot, qui va donner encore une autre image. Et moi, parfois, quand ça arrive, quand elle me parle, je l'intègre ensuite la prochaine fois que je compte.
0: Et vous, est-ce que vous savez combien de contes vous avez pu réaliser ?
1: Oh là là.
0: Enfin, alors, écrit de par vous-même, je vais dire. Hein.
1: Oh là là, parce que j'ai créé un site qui s'appelle Mille un Contes.
0: C'est ce que j'allais vous faire dire.
1: Et en fait, j'ai, à une époque, je crois que pendant 10-20 ans, j'ai écrit toutes les semaines un nouveau conte. Alors bon, après, comme c'est toutes les semaines, c'est pas non plus quelque chose de tout complètement terminé. C'est une ébauche de contes, mais après, je les ai réutilisés. J'en ai écrit beaucoup, beaucoup, beaucoup, beaucoup. Je ne sais pas combien, mais...
0: On va considérer les 1001 contes.
1: Oui, c'est ça.
0: Comme ici, dans notre région, nous avons des vignes, par exemple, où on appelle le vin le 1001 pierres. Ah. Ça, c'est pas mal. Je trouve qu'il y a de l'imagination, de la créativité dans ce domaine. Même si on fait de l'agriculture, ça empêche qu'il peut y avoir de la poésie. Tous les jours, vous faites ça, des récits, des contes avec un public, je suppose, qui est avec vous.
1: Quasi tous les jours, oui, parce que je travaille dans plusieurs endroits différents. Heureusement, d'ailleurs, parce que c'est aussi la joie.
0: Pas uniquement qu'au musée du Louvre.
1: Ah non, non. Voilà. Non, non, heureusement. Mais je travaille beaucoup dans les musées parce que, comme j'écris, ça a beaucoup intéressé les musées d'avoir vraiment des contes écrits sur des œuvres. Oui, je fais ça quasi tous les jours. Oui.
0: Bien, ça fait partie de la culture et c'est bien parce que la culture a besoin d'être colportée. Et puis, la preuve, c'est que vous êtes à Tulle. Et on pourra vous entendre certainement, pour ceux qui vous le voudront, à venir au spectacle que vous proposez dans le cadre de ce festival.
2: qui avait lieu hier après-midi.
0: Ah ben voilà. Vous voyez comme quoi, en fait, les choses se décalent dans le temps.
3: Depuis quand donc vous est venu ce goût pour le conte? Vous disiez que vous aviez commencé par écrire.
1: Oui. Bah moi, en fait, j'avais fait des études théâtrales, hein, une école de théâtre. En fait, je ne savais pas du tout que j'allais devenir conteuse. Hein. C'est m'est tombé dessus complètement. Ça fait maintenant, ouais, ça fait 25 ans, 30 ans maintenant. Et c'est arrivé un peu par hasard. Je visitais une église qui était en fait l'église des comédiens à Paris. L'église Saint-Roch, avec une conférencière. Et c'était en pleine journée. En pleine journée, il n'y avait que des personnes âgées. Puis on était deux jeunes. Et elle était très surprise. Puis elle m'a dit, ça ne vous dérange pas si je vous interviewe à la fin pour savoir ce que vous venez faire là? Je dis, bah ouais. Et puis on discute et elle apprend que je fais du théâtre. Et elle me dit, mais ça ne t'intéresserait pas d'écrire des contes pour les... et faire visiter Paris aux enfants? Oh ben j'ai dit, ça c'est génial. Et voilà. Et comme j'étais seule comédienne, ben je me suis mise à écrire des contes. Comme ça que c'est venu. Et puis après, de fil en aiguille. Mais vraiment, ça m'est tombé dessus.
3: Très bien. Alors, vous êtes originaire du Tarn ?
1: Tarn-et-Garonne.
3: Tarn-et-Garonne.
1: Ouais.
0: Oh, c'est à peu près la même cause. Hein. Il y a une mode des mailles.
3: Exactement. Et Beléo, qui avait entendu de parler du groupe La Talbero, qui a réculé des contes et tabés.
0: Et on ne connaît pas Beléo, quelle culture occitane par la musique.
3: Et puis on va la lui faire découvrir, André. Exactement. C'est ce que je vous propose en direct sur trois radios ce matin. C'est notre plateau radio dans le cadre de la 11e édition du festival Baladoc sur Décibel FM, Bram FM et Radio Vicomté. La Talbero qui va sortir un nouvel album. Almes de June, Balletti Blues, c'est le nom de l'album.
0: Et oh.

0: Et au Bénin Discuta, le groupe est La Talbert de Cordes sur Ciel avec La Passenne, donc premier extrait de son dernier album Baletti Blues. C'est le plateau radio, on est en direct. On a toujours Constance Félix qui nous fait l'amitié d'être avec nous, qui est intervenue hier dans le cadre du festival Baladoc et qui va nous dire un conte en français. C'est ça, Constance ?
1: Oui, tout à fait. Un conte sur les arbres et plus particulièrement sur le cacaoyer. Et oui, on va voyager avec le cacaoyer, mais quand on parle de cacaoyer, on parle de chocolat. Est-ce que vous connaissez les vertus du chocolat ? Parce que moi, je connais, j'en connais un, il connaissait bien les vertus du chocolat. Et pour vous dire, c'était un paysan, mais tout paysan qu'il était, pas de bol. Il n'avait pas été gâté par la nature, il était laid, mais vraiment laid. Et pour vous prouver que je ne vous mens pas, il avait un seul cheveu sur le caillou, il avait plus de dents, il avait des oreilles en feuilles de chou, il était laid. Et pourtant cet homme si laid avait épousé, waouh, la femme la plus belle de son pays. Et personne ne comprenait comment cet homme si laid avait épousé cette femme si belle. C'est que notre homme, il en avait non pas dans la cabosse, mais dans la caboche. Quand son père est mort, il lui a dit « mon fils, je te lègue un champ en friche et le tambour de tes ancêtres, ce grand tambour qui est capable de faire tomber l'eau du ciel. » Et ça, ce n'est pas tombé dans l'oreille d'un sourd. Notre homme, comme il était très gourmand, plutôt que de planter du mil comme ça se fait en Afrique, il avait planté des graines de cacaoyer. Il avait mis son tambour au milieu du champ et tout. Il avait fait tomber l'eau du ciel grâce à son tambour. Ce jour-là, notre homme, il était au milieu de son champ. Il faisait le meilleur chocolat du pays. Et tout d'un coup, il voit, waouh, une femme tellement belle que ce n'est plus son tambour qui s'est mis à battre, mais bel et bien son cœur. Seulement, notre homme n'était pas fou, il savait qu'il était très laid. Alors plutôt que de se montrer, il s'est caché derrière son tambour. Et là, il a fait un rythme endiablé. Ta-ga-da-ta-ta, ta-ga-da-ta-ta, ta-ga-da-ta-ta. Et la femme, elle était sur sa route. Et quand elle a vu tout d'un coup, au milieu du champ, un tambour qui jouait tout seul, elle s'est dit, mais qu'est-ce que c'est que ça ? Alors elle est rentrée dans le champ, elle s'est approchée. Et l'homme, quand il a vu la femme s'approcher, et elle s'est encore approchée. Et quand elle était toute proche, il s'est retourné. Et de l'autre côté, un énorme chaudron rempli de chocolat. Une odeur, miam, une saveur. Il a pris un bol, il a rempli avec une louche le bol de ce précieux liquide. Et toujours en se cachant derrière son tambour, il a tendu le bol à la femme. Et la femme, quand elle a senti l'odeur, le parfum du chocolat, elle n'a pas hésité une seule seconde. Elle a pris le bol et c'était tellement bon qu'elle a regardé l'homme avec les yeux de l'amour. Mais elle ne l'a pas regardé à moitié avec les yeux de l'amour. 3 jours plus tard, ils étaient mariés. Voilà, voilà la vertu du chocolat.
2: Merci, on a envie d'en manger. Hein. Et d'après ce que je comprends, à la fin de votre texte, j'ai l'impression que l'homme est devenu beau.
1: Oui, par l'amour.
2: Ah, c'est bien. C'est une bonne fin, ça. Ah, paf, ça ouais, tombe. Ouais. À Cotusto, hein.
3: Ben, merci beaucoup d'être passé pour notre émission en hoc. Parce que ça a permis quand même aux auditeurs qui ne le parlent pas de pouvoir participer et être attentifs à cette émission avec un conte magnifique. Je ne sais pas si vous avez l'habitude de les enregistrer, vous en avez, on peut les trouver quelque part, on peut les réécouter ou...
1: Alors, en fait, je travaille également au Musée de la Musique, à la Philharmonie, et là, il y a des podcasts sur le site de la Philharmonie qui sont les petits contes de la Philharmonie. On est plusieurs conteurs, je crois qu'on est une dizaine de conteurs, et il y a certains contes qui ont été enregistrés de mon cru, et il y a également des vidéos sur mon petitlouvre.fr. ça, c'est des petites vidéos qu'on a fait pendant le confinement. où je raconte des contes in situ dans le musée du Louvre. Ça dure aussi 4-5 minutes. Et puis sinon, j'ai un site internet qui s'appelle mineunconte.com où j'ai enregistré pas mal de contes.
3: Donc on tape conteuse Constance Félix sur internet et on trouve tout ça.
1: Oui, oui, je pense que vous trouvez.
3: Bon, on va faire simple.
1: Merci beaucoup de votre accueil. J'étais ravie d'être là. Et bravo pour ce que vous faites.
2: Eh bien, merci, merci de nous avoir enchantés.
3: Et bon retour.
2: Comme on dit.
3: Et bon retour à la capitale.
1: Merci.

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Benjamin Meunier à la Bielo de Rodo et Luz Fraire Villeneuve à la Cour des Houes Chromatique et à la Scornomuso. 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
1: Bah alors à mardi Hervé.
0: À mardi Dorothée. Bonjour Dorothée.
1: Bonjour Hervé.
2: Comment vous allez bien?
1: Ouais, ça va bien. Bonjour à tous les jardiniers qui nous écoutent.
2: Ah ben oui, bonjour à tous les auditeurs et à tous les jardiniers du nord du Lot et du sud Corrèze. Nord du Lot et du sud Corrèze.
1: Nous y sommes.

0: une tige qui est enterrée et qui va faire comme un renflement.
1: Oui.
0: Voilà, vous voyez. Et en fait, ce renflement, pour à quoi il sert? En fait, c'est une réserve de nutriments pour la plante.
1: Ok, donc elle
0: Voilà.
1: fait des réserves.
0: Voilà, elle fait des réserves de nutriments et il y a une autre capacité, c'est que l'iris, il peut avoir une reproduction asexuée, c'est-à-dire qu'à partir de ce rhizome, si vous prélevez un morceau du rhizome, il peut y avoir une nouvelle plante. Il peut y avoir une multiplication comme ça. Le rhizome peut créer des racines.
1: Ok.
0: Voilà, donc on va utiliser cette fonction du rhizome pour pouvoir les diviser, nos iris, les multiplier.
1: Super. Bon, et ben, mais ça se fait quand? L'été, vous m'avez dit, c'est
0: Ouais,
1: ça?
0: ça se fait l'été, alors pas tous les ans, hein, ça se fait tous les 3-4 ans. En fait, vous verrez, votre rhizome, il va se développer par la périphérie. Il va créer des rhizomes, des rhizomes, des rhizomes, jusqu'à faire comme un cercle, en fait. Mais les premiers, ceux qui sont au centre, ils vont dépérir. En fait, vos rhizomes, vous allez les voir, ils deviennent un peu secs. On voit qu'ils sont vides, il n'y a plus rien. Et bah, ceux-là, ils n'ont plus la capacité de nourrir la plante.
1: Je
0: C'est-à-dire que.
1: sais, j'ai l'image,
0: Ouais.
1: le morceau de gingembre tout desséché.
0: Ouais, c'est ça, le petit morceau de gingembre que vous avez oublié dans votre bac à légumes et qui s'est momifié. Voilà, c'est à peu près ça, ouais. Bah, donc là, il faut intervenir. Il faut intervenir. Donc ça se fait pas tous les ans, hein, ça se fait tous les 3-4 ans. Et ça se fait là, en plein été, parce qu'en fait, les iris, ils n'aiment pas l'humidité. Donc en fait, on va profiter de l'été, la terre, elle est bien chaude. Et on est sûr que les nouveaux pieds, ils vont pas souffrir d'un excès d'humidité, quoi. Voilà.
1: D'accord. Et alors comment on procède?
0: Alors, bah, vous allez prendre, vous avez votre touffe d'iris. Disons que ça fait un cercle qui fait 50 cm de diamètre.
1: Voilà pour nous.
0: Voilà.
1: Oui.
0: Vous prenez une fourche bêche.
1: Ah.
0: Quoi, vous n'aimez pas les fourches bêches?
1: Si, tout va bien.
0: Et vous allez détourer votre touffe. Qu'est-ce que ça veut dire? Ça veut dire que vous allez planter votre fourche bêche tout autour de votre cercle en
1: Oui.
0: faisant levier à chaque fois pour soulever, pour sortir toute la motte. Voilà, toute la motte avec les rhizomes dedans. Vous sortez tout.
1: OK.
0: Voilà. Ensuite, il va falloir secouer la motte pour retirer le maximum de terre. Vous pouvez même la passer sous l'eau. En fait, il va falloir détricoter un peu tous ces rhizomes, hein, d'accord? Les séparer les uns des autres.
1: Parce qu'ils sont un peu enchevêtrés.
0: Ils sont complètement enchevêtrés, exactement. Donc, vous les séparez. Tous ceux qui sont trop vieux, ratatinés, on les enlève, on les vire. On garde ceux qui sont encore bien vigoureux, qui sont à la périphérie du cercle. Voilà.
1: Ok, et après on fait quoi? On remet dedans?
0: Alors, maintenant, il va falloir, en fait, comme le risque, c'est déjà que les rhizomes sont trop serrés et probablement qu'ils ont épuisé la terre. Donc, il va falloir leur trouver un nouvel endroit pour les installer.
1: Ok, donc là où j'avais mon beau massif d'iris, j'aurais plus d'iris.
0: Pouvez remettre vos iris. Donc, soit vous choisissez un nouvel emplacement, vous remettez au même, mais il faut faire un apport de compost. D'accord? Et si la terre, elle est un peu trop argileuse, il faut mettre aussi un apport de sable. Hein. Il faut une terre bien drainante. Encore une fois, les iris, ils n'aiment pas du tout l'humidité. C'est les iris des jardins, hein, parce qu'il y a bien sûr, il y a les iris des marais, etc., qui sont d'autres variétés. Moi, je vous parle des plus courants, les iris des jardins. Donc, une terre bien drainante, avec du sable si elle est trop argileuse. Et si c'est un endroit où vous remettez des iris. Après les avoir enlevés, vous l'enrichissez un peu avec du compost.
1: Donc, alors, le concept, c'est j'enlève par morceau, par motte,
0: Oui.
1: je trie,
0: Voilà, on
1: hein, je trie,
0: nettoie,
1: j'enlève les trucs, je garde les plus beaux.
0: on trie, on va couper très proprement les jeunes pieds. Il faut pas que ce soit cassé, il faut pas qu'il y ait des blessures.
1: Parce que je vais avoir des feuilles quand même sur mes
0: Ah.
1: rhizomes.
0: Oui, tout à fait. Alors les rhizomes, on va réduire les feuilles, on va les couper comme un éventail en gardant juste 10 cm de longueur. Vous voyez?
1: Oui, ok,
0: Voilà.
1: ouais.
0: Et le rhizome, il faut pas qu'il soit cassé. Il faut vraiment faire une coupe bien nette avec un outil désinfecté. Voilà, il faut pas qu'il y ait des blessures en fait. C'est le meilleur moyen qu'il y ait des racines qui se reforment. Alors idéalement, donc vous avez enlevé votre motte, vous avez nettoyé les rhizomes, vous les avez isolés, vous avez coupé les feuilles, vous avez couper proprement vos rhizomes. Vous allez les laisser sécher un ou deux jours.
1: OK.
0: Voilà. Et uniquement à l'issue de cela, donc soit vous choisissez un nouvel emplacement. Donc si c'est un nouvel emplacement, bah, il faut bien sûr le désherber. Et là, vous faites des trous de plantation assez peu profond. Parce

0: qu'en fait, il y a que les racines, s'il y en a déjà, il y a que les racines qui doivent être dans la terre. Les rhizomes, ils sont pas enterrés. D'accord? Ils affleurent. Donc, le haut du rhizome, il doit pas être enterré. Donc, on rebouche et puis on arrose un petit peu, toujours arroser quand on plante pour que y ait la terre soit bien en contact avec
1: les petites racines.
0: Avec les racines, avec le rhizome, qu'il n'y ait pas de poche d'air qui empêcherait les racines de se développer. Voilà.
1: Donc ça, c'est donc on nettoie, ok, super. Ouais. Et alors, qu'est-ce qu'on peut faire d'autre alors avec les iris?
0: Qu'est-ce qu'on peut faire d'autre? Bah, pas grand-chose d'autre, ça se mange pas les iris. Ah. Il y a quelque chose que j'ai pas précisé, c'est l'espacement. En fait, entre deux rhizomes, il va falloir laisser 20 cm, que chaque rhizome va, comme je vous l'ai dit, a la possibilité de se multiplier, donc va refaire des nouveaux rhizomes. D'accord? Donc vous les espacez de 20 cm pour avoir un nouveau ramassis.
1: Et ils vont refleurir l'année d'après?
0: Ouais, ils vont refleurir, ouais, probablement. Bah, les plus anciens, les premiers, ceux que vous avez mis en terre vont refleurir, et après ils vont faire plein de petits bébés, et puis ils vont se rejoindre, ils vont combler les espaces entre chacun. Est-ce que c'est clair?
1: Limpide.
0: Limpide, bah, j'aime bien quand vous dites ça.
1: Bon, bah, je crois que c'est pas mal alors, les rhizomes, les iris.
0: Voilà, les iris. Donc pour rajeunir votre massif d'iris.
1: Par exemple, si je veux faire un massif et que je n'en ai pas, donc je vais chez un pépiniériste, j'achète des rhizomes, ouais. D'iris.
0: Si vous avez des voisins, alors les iris, quand on commence à vouloir les démultiplier, on en a toujours trop en fait. Il faut voir que votre motte d'iris, vous allez enlever les vieux rhizomes, mais sur une motte, il va vous en rester encore 15-20. Donc, à moins de faire un hectare d'iris, on en a toujours trop. Donc, voilà, si vous voyez des gens qui en ont, vous n'hésitez pas à vous leur demander. On en a toujours en excès. On en jette toujours des iris quand on en a.
1: Ok, très bien.
0: Voilà.
1: Eh bien, Dorothée, je pense qu'on a fait le tour.
0: On a fait le tour, Hervé.
1: Bon, et ben, je vous dis à mardi prochain.
0: Oui, moi aussi, je vous dis à mardi, Hervé. Bon jardinage à tous.
1: Merci, à mardi.
0: Au revoir.
1: Au revoir. C'était les conseils de Dorothée. Retrouvez-nous tous les mardis à 13h. Rediffusion le dimanche et le lundi à 16h.
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3: Je suis avec Bertrand Boudou, président de la confrérie des Gabariers. Bonjour Bertrand.
4: Bonjour Pascal.
3: Alors nous sommes ensemble aujourd'hui pour parler de deux choses, mais déjà présenter aux auditeurs la confrérie des Gabariers et puis annoncer la journée d'antan qui aura lieu le jeudi 20 août au plan d'eau de Vérac. Alors, déjà, cette confrérie des Gabariers, ça remonte à quand ?
4: La confrérie des Gabariers remonte à la création à 2000. Ça a été suite au film de la rivière Espérance qui a été tourné en 1994 sur la commune de Carénac et de l'alentour. Et

0: de faire revivre un peu ça. Parce que beaucoup de personnes, même la majorité des personnes, ont oublié ce qui se passait sur Drone il y a quelques années encore. Mmh. Voilà. Donc on n'a pas la prétention de les remplacer, ce n'est pas du tout notre but. C'est histoire de ne pas les oublier, de se rappeler ce qui se faisait il y a quelques années.
1: De ce commerce qu'il y avait sur la Dordogne et tout ce que ça entraînait en vie sociale,
0: oui,
1: sur les berges.
0: Ah ben oui, c'était du travail à plein temps. Et toute la saison, ils faisaient leur bateau. Donc ils allaient couper le bois, ils faisaient leur bateau, ils faisaient les mérins, ils faisaient les piquets pour les vignes en bas. Et à la saison, donc quand l'eau était marchande, comme on dit, ils descendaient. Donc c'est des bateaux, ils en partaient les plus grosses années. Donc c'était les années 1860. Il est parti jusqu'à 500 bateaux d'Argenta. Donc 500 bateaux qui étaient chargés à peu près 15 tonnes de marchandises chacun. Donc vous voyez, ça fait, alors, par rapport à l'échelle d'aujourd'hui, pas grand-chose. Parce que quand on voit avec un train ou des camions, mais voilà, pour donc 150 ans, c'était des quantités énormes de bois. Et après, il y avait du bois, il y avait des noix, des châtaignes, du fromage. Voilà, il ne descendait pas que du bois. Mm-hmm. Il ne faisait pas de voyage à vide. Le moindre place qu'il y avait sur le bateau était remplie, était comblée.
1: Voilà. C'était optimisé.
0: Ah oui, oui. Oui.
1: Donc vous, ça, avec les descentes, ça permet d'entretenir ça, de rappeler la mémoire, tout ce travail qui était fait. Et quels sont les projets là, à venir de l'association, maintenant que nous avons en plus un gabarit?
0: Voilà, donc on dégage le projet le plus à court terme. Voilà. On refait vivre un peu une journée d'antan. Au mois d'août, le 20 août exactement, au plan d'eau à Vérac, on refait l'ébattage à l'ancienne. On va faire des balades avec le gabarit, donc Sentinella, sur le plan d'eau. Il y aura des vieilles machines, il y aura un forgeron, il y aura après, fin de journée, Clément Bouscarel, donc compteur.
1: Le compteur de Kreis.
0: De Kreis, qui sera parmi nous. Qui,
1: avec son chien.
0: Qui nous fera deux comptes. Et après, suivi d'un repas donc, traditionnel, qui est ouvert à tous, sous réservation, parce qu'on a une place limitée, donc malheureusement. Donc
1: alors,
0: voilà.
1: Alors si on veut réserver pour le repas, parce que tout le reste est gratuit.
0: Alors oui, tout le reste est gratuit, tout ce qui est balade, tout ce qui est animation de la journée, voilà. Les battages, le compte de Clément Bouscarel, tout est gratuit. Il n'y a que le repas, voilà, et on est obligé de faire participer un peu tout le monde pour nos projets à venir, qu'on a d'autres projets derrière. Donc il y a un repas qui sera servi à partir de 19h30, 20h, voilà. Et vous pouvez réserver donc, auprès de Nicole, au
1: 06 74 46 85 22.
0: Voilà. Nicole Lechaise, qui est notre secrétaire.
1: Voilà, numéro de téléphone pour réserver ce repas. Sinon, vous pouvez venir sans aucun problème le jeudi 20 août au plan d'eau de Vérac pour vous balader en gabarit sur le plan d'eau. Les battages, alors les battages, il y a plus que ça, parce qu'il y a des battages, il y a également de la farine qui va être moulue, parce qu'il y a des meules sur place. Il y a, voilà, il y a aussi un vieux camion à bois.
0: Vieux camion à bois, on a un monsieur qui fait des maquettes aussi de gabarit ou de gabarit, donc l'identique à l'échelle. On a le jeune ferronnier. Je n'ai pas toute la programmation de la journée.
1: Après, il faut que les gens viennent pour voir ce qu'il y a d'autre.
0: Voilà, et voilà qui s'intéressent à ce qui se faisait il y a quelques années. Voilà, ça peut vous refaire vivre à des anciens, faire connaître à des jeunes. Je pense qu'il y aura une belle journée. Qu'on aura une animation le soir musicale, un groupe qui est du soul, pop, rock, pour toute la soirée et une partie de la nuit.
1: Ce qui s'appelle Shaft.
0: C'est un groupe de par ici.
1: Donc local.
0: Voilà, on reste local.
1: À 100%. Ouais. Est-ce qu'il y a d'autres projets après, plus tard dans l'avenir?
0: Alors oui, on a un très gros projet, alors plus ou moins long terme. On a dans l'idée donc, de refaire un gabarit, donc, qui serait normalement prévu pour l'été 2029. Pour ensuite, un autre projet un peu plus loin, pour 2031, refaire une descente, une intégrale, donc avec trois bateaux, donc avec ce nouveau gabarit qu'on fera en 2029, Sentinella, celle qu'on a fait en 2024, et Elena, donc la grande sœur, qui est une gabarit, donc qui fait donc 13,50 m par 3,50 m de large, et refaire d'Argenta jusqu'à Libourne.
1: Quasiment la descente
0: intégrale. La descente, ce qui se faisait il y a 100 ans, et comme ça se faisait à l'époque, à la rame.
1: Donc là, il va y avoir un bénévole, parce qu'il va falloir ramer sur les gabarits, ils ne vont pas descendre tout seuls.
0: Alors, il va falloir être bénévole, il va falloir des coups de main, alors j'ai dit...
1: Pour fabriquer.
0: Pour fabriquer, des coups de main financiers, parce que faire une descente comme ça, de nos jours, malheureusement, on ne peut pas la faire intégrale sans faire des grutages.
1: Oui, parce qu'il faut dire que la Dordogne est navigable, mais il y a des portions où il y a
0: des entraves,
1: de par les barrages.
0: Il y a des barrages, il y a des digues qui sont créées, qui ont été faites pour retenir un peu d'eau, pour plein de choses, pour l'agriculture, pour tout ça. Donc, qui empêche la navigation.
1: intégrale.
0: Intégrale, voilà, comme ça se faisait à l'époque.

0: actuelle, c'est le problème, il faut faire du grutage. Donc on fera appel à vous, on fera des posts sur Facebook, sur tout ça, pour que vous, si ceux qui sont intéressés, si vous voulez participer, venir à une journée, deux journées, fabriquer, nous donner un coup de main à fabriquer le bateau, ce sera ouvert à tout le monde. Il n'y a pas de souci. S'il y a des nouveaux bénévoles qui veulent venir à la confrérie des Gabariers, on prend tout le monde.
1: Voilà, donc si vous êtes intéressé, ben, soit vous venez déjà à la journée d'antan du jeudi 20 août, puis vous présentez aux adhérents qui seront là. Bertrand sera présent.
2: Oui.
1: Et puis sinon, vous pouvez téléphoner aussi au 06 74 46 85 22. En disant que ça vous intéresse et puis...
0: Nicole fera le lien avec moi ou avec le vice-président et que donc le charpentier, il n'y aura pas de souci, on accepte tout le monde.
1: Mais écoutez, merci bien Bertrand.
0: Mais merci à vous.
1: Et puis que cette journée d'antan du jeudi 20 août soit belle.
0: Elle sera belle, je ne m'inquiète pas, en espérant voilà, vous voir nombreux avec nous au bord de la Dordogne et au bord de ces machines.
1: Et venez nombreux, passez une agréable journée sympathique, avec une bonne ambiance au bord de l'eau.
0: On vous attend.
1: Merci bien.
0: Merci, au revoir.
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1: Bonjour chères auditrices, bonjour chers auditeurs et bienvenue dans Parlons-en, l'agenda de vos événements culturels et ludiques sur Décibel FM 105.9 et 106.9 ou sur le www.decibelfm.fr. C'est Stéphane au micro et j'accueille Jean tout de suite. Hola, ¿qué tal?
2: Adios Stéphane, bonjour à toutes et à tous. Je vais bien, tout va bien.
1: Je vais bien, tout va bien, je suis gay, tout me plaît. Et petit clin d'œil à Danny Boone et à son sketch La Déprime.
2: Ça commence fort, mon cher Stéphane.
1: Eh oui.
2: Alors, par quoi allons-nous commencer ce nouveau numéro de Parlons-en ?
1: Eh bien, mercredi 5 août à 14h30 au Château, atelier musée Jean Lursa à Saint-Laurent-les-Tours. Une visite atelier en famille, tissage végétal vous attend. Les évocations de la nature sont nombreuses dans les tapisseries de Jean Lursa. Alors après une visite accompagnée du musée, apprenez à tisser avec de la laine et des végétaux, accompagné par Anaïs Legrand. C'est à partir de 7 ans et le tarif est de 4 euros pour 2 heures. Le goûter est offert et le matériel est fourni. Réservation sur lot.fr/programme-planète-lot.
2: Le mercredi 5 août à 15h à Carénac, partez à la découverte de la fabrication du papier, puis créez votre blason à l'aide de pochoirs et de fibres colorées. Un atelier ludique pour inventer vos armoiries personnelles avec Charlotte Clausel, artiste. C'est de 8 à 12 ans et c'est payant. Réservation auprès du Pays d'Art et d'Histoire, Cos et Vallée de la Dordogne au 05 65 33 81 36. Le lieu de rendez-vous vous sera communiqué à la réservation.
1: Le mercredi 5 août à 17h au Théâtre de l'Usine à Saint-Céré aura lieu un conte musical, Histoire comme ça. Les célèbres animaux de Kipling prennent vie dans le spectacle musical de Marc-Olivier Dupin grâce aux comédiens et aux musiciens, dialoguant avec les illustrations projeté en arrière-plan. C'est à partir de 3 ans et les tarifs vont de 6 à 19 euros. Pour réserver votre place, il vous faut téléphoner à Scénographe au 05 65 38 28 08.
2: Le mercredi 5 août à 19h au Jardin public de Saint-Céré, vous avez rendez-vous avec une soirée conviviale et festive. Au programme Mani Boom, un spectacle acrobatique explosif suivi du trio Baldango et ses musiques populaires du monde. Cumbia, Maloya, Bluegrass, Zigane, Jig irlandaise, Calypso, son cubano. Cette soirée a lieu dans le cadre des mercredis guinguettes. C'est pour tout public et c'est gratuit. Une restauration est possible sur place. Pour plus d'informations, vous pouvez contacter la mairie de Saint-Céré au 05 65 10 01 10.
1: Toujours le mercredi 5 août à 20h au centre-bourg de Saint-Michel-de-Bagnères, vous aurez une visite proposée par le Pays d'Art et d'Histoire dans le cadre de Ciné Belle Étoile. Puis à la tombée de la nuit, vous pourrez voir Laurel et Hardy. Trois courts-métrages accompagnés par trois musiciens en direct, rire garanti pour toutes les générations. C'est pour tout public et c'est gratuit. Il vous est possible d'avoir une assiette garnie à condition de réserver au 06 33 12 26 11.
2: Vous pourrez aussi voir Laurel et Hardy le vendredi 7 août à 22h à la source Salmière de Miers-Alvignac. Pour plus d'informations, contactez le 05 65 33 60 62. Et le mardi 11 août à 20h, face à l'église de Mérac. Plus de renseignements au 06 25 17 14 21.
1: Yes, of course.
2: Et encore le mercredi 5 août à 21h30 au château de Montal, commune de Saint-Jean-l'Espinasse, se déroulera une soirée musique du monde avec Walim Ben Selim, Here and Now. Avec sa voix époustouflante, le chanteur franco-marocain, accompagné à la harpe par Marie-Marguerite Cano, nous bouleverse en interprétant des poèmes soufis. C'est pour tout public, les tarifs vont de 8 à 28 euros. Vous trouverez une restauration sur place, réservation auprès de scénographes au 05 65 38 28 08.
1: Et pour terminer mon cher Jean, avec le mercredi 5 août à 22h à l'espace près de la salle des fêtes de Baladou, vous avez rendez-vous avec Ciné Belle Étoile. Le film d'animation Le Robot Sauvage de Chris Sanders sera projeté. Il s'agit de l'incroyable épopée d'un robot qui, après avoir fait naufrage sur une île déserte, doit apprendre à s'adapter à un environnement hostile en nouant petit à petit des relations avec les animaux de l'île. C'est à partir de 6 ans et c'est gratuit. Pour plus d'informations, un numéro de téléphone est à votre disposition, le 05 65 37 30 68.
2: Le jeudi 6 août à 15h à l'archéosite des Fieux à Miers, vous découvrirez la préhistoire par la pratique d'ateliers de sculpture, de modelage et de peinture verticale. Il y aura une ambiance conte et expression corporelle pour les plus petits. C'est pour tout public et c'est gratuit. Pour plus d'informations, vous pouvez appeler le 06 28 30 36 54.
1: Le jeudi 6 août à 19h à Carlucé et à 19h30 à Caus, vous aurez Ciné Belle Étoile. À 19h au Moulin de la Comté à Carlucé, une visite sera proposée par le Pays d'Art et d'Histoire, puis le film Astérix et Obélix, l'Empire du Milieu, sera projeté. Quant à l'autre lieu, à 19h30 au stade municipal de Caus, sera projeté le film À bicyclette, n'est-ce pas, de Mathieu Mlecuz. Et c'est pour tout public et c'est gratuit.
2: Le jeudi 6 et vendredi 7 août, place de la République à Saint-Céré, aura lieu le marché des potiers.
1: Et oui, comme tous les ans.
2: Venez rencontrer 35 potiers professionnels venus de toute la France et d'ailleurs. De la poterie usuelle aux objets décoratifs, en passant par les sculptures, démonstrations, sculptures et ateliers de modelage, vous trouverez également une exposition concours sur le thème des empreintes. C'est pour tout public et c'est gratuit. Pour plus de renseignements, un numéro de téléphone est à votre disposition, le 06 23 59 84 01.
1: Les 6 et 7 août à 21h à l'église Saint-Espérie de Saint-Céré et à la chapelle du Grand Couvent de Gramat se déroulera un concert ensemble Théodora, porté par un quatuor féminin. L'ensemble explore les répertoires baroques européens avec finesse, répertoire baroque européen avec finesse en

Oh, que t'es trop fort, hein. Oui, je vous propose d'écouter les Fatal Picard qui seront au Festival Céou le samedi 8 août à 21h45 à Concourès et qui fêteront leurs 25 ans. 25 ans de musique, d'humour, de second degré, d'engagement, de chansons décalées, de concerts incroyables. Ils vont nous interpréter Le Retour à la Terre.

0: Et nous poursuivons le Parlons-en sur Décibel FM 105.9, 106.9.
1: Vendredi 7 août, de 14h à 15h30 à la Capelle Marival, aura lieu le Café Patois avec Gilbert Destruel, bénévole, et Priscilla Montbertrand, intervenante sociale de l'association Ségala Limargue. C'est gratuit, renseignements et inscriptions au 05 65 38 98 17.
0: Le vendredi 7 août, de 14h à 18h, au départ de la place de l'étang à Gorce, aura lieu l'événement Plante et compagnie, marcher avec les brebis, qui propose une conduite de troupeau et une petite transhumance de 4 km encadrée par l'éleveuse Anne-France Poyon. C'est gratuit et c'est sur inscription via le site du département du Lot.
1: Vendredi 7 août à 18h,

0: En place de l'église à La Touille-Lantillac, le Ciné Belle Étoile vous attend avec la projection du film En fanfare d'Emmanuel Courcol. Deux frères que tout oppose se retrouvent autour de l'amour de la musique. C'est pour tout public et c'est gratuit. Cette animation se déroule dans le cadre du marché estival et une restauration est possible sur place. Pour plus d'informations, vous pouvez téléphoner au 05 65 38 06 27.
1: Vous pourrez voir aussi le film En fanfare le lundi 10 août à 19h sur la place du village de Calais. C'est pour tout public, gratuit. La restauration est sur place. Plus d'informations au 06 26 07 19 60.
0: Le vendredi 7 août, mon cher Jean, on poursuit le Parlons-en avec à 18h30 place de l'église à Mézel et aussi à 20h à la galerie Louis de Strinkel, vous aurez des concerts de jazz. Il faudra sélectionner. Alors vous avez au programme à Mézel le grand ensemble Jazz du Lot pour un concert autour de la personnalité du pianiste Horace Silver et à Strinkel Chamad Swing Trio du jazz manouche. C'est pour tout public et c'est gratuit. Vous pourrez vous désaltérer puisqu'une buvette sera sur place sur les deux sites.
1: Vendredi 7 août à 21h30 au château de Montal, commune de Saint-Jean-l'Espinasse, aura lieu une Rhapsody in Blues. Les saxophonistes du quatuor Zahir et le pianiste Jorge González Wajasan posent une traversée vibrante de la musique américaine dans un voyage vers les origines de Broadway. C'est pour tout public, les tarifs vont de 8 à 28 euros. Un bar et une restauration seront sur place. Réservation au 05 65 38 28 08.
0: Du 7 au 9 août à Concorès se déroulera la 9e édition de Festival Séoul. Au programme de cette nouvelle édition, vous aurez deux journées et trois soirées avec de la musique, des spectacles, des rencontres, de la joie, de la bonne humeur, des repas partagés, de la convivialité. Il y aura notamment les Fatal Picard que nous avons écouté il y a quelques minutes sur votre radio Décibel FM et puis un certain Kali. Pour plus de renseignements, vous pouvez envoyer un courriel à festiceu@gmail.com et un site internet est également à votre disposition, festivalceu.com.
1: Samedi 8 août à 21h45 au Jardin de la Guerle à Brive-la-Gaillarde, il y aura un spectacle de feu présenté par la compagnie Cercle de Feu avec leur création Trio Fire Event. C'est gratuit et ouvert à tous.
0: On passe au dimanche 9 août à 15h à la salle des fêtes de Bannes se déroulera une sortie de résidence Pauline, Roberte et Dalida en attendant. À la suite d'une résidence de 5 jours, une contrebassiste Pauline Dupuis, une danseuse Roberte Léger et une chanteuse Dalida Katir présenteront un travail mêlant leur pratique et leur expérience de l'attente lors d'un après-midi convivial dans le village. C'est pour tout public, la participation est libre, le verre de l'amitié vous sera offert. Pour plus d'informations, vous pouvez contacter le 06 80 07 7, 13, 74.
1: Le dimanche 9 août à 20h30 à la salle des fêtes du Vignon en Quercy, vous avez rendez-vous avec un concerto d'opérette mêlant bonne humeur, dérision, envie de partage, piano, soprano, mezzo-soprano, ténor et baryton. Le verre de l'amitié vous sera offert à l'issue de ce concert. C'est pour tout public, la participation est libre. Pour plus de renseignements, vous pouvez téléphoner à la mairie du village au 06 72 28 39 49.
0: Et on va partir du côté de Gagnac-sur-Serre. Là aussi, il y aura un concert dimanche 9 août à 21h. Un concert avec le quatuor à cordes Odyssée et le violoncelliste Marc Drobinski pour des œuvres majeures de Schubert, quatuor numéro 14 et Boccherini concerto en ré majeur. Les tarifs sont de 20 euros et de 10 euros pour les moins de 18 ans et les étudiants. Un buffet buffet vous sera offert après le concert. Cette soirée est organisée par l'association Le CEP Culture et Patrimoine de Gagnac-sur-Serre. Vous pouvez les appeler au 06 74 60 72 05.
1: Du 9 au 22 août, à Curemonte et à Turenne, vous aurez les Turennales. C'est la 20e édition de ce festival qui propose des projections de films, des lectures, des concerts et des comédies musicales. Pour découvrir la programmation, incitez à votre disposition lesestéal.fr.
0: Et cric et crac, loup parlons-en et j'acabat. Si vous souhaitez que nous partagions vos événements culturels et ludiques, n'hésitez pas à envoyer un mail à redaction@decibelfm.fr ou à nous laisser un message au 05 65 10 13 65. Ce mail et ce numéro de téléphone sont aussi à votre disposition. Nous recherchons un bénévole pour la rédaction du Parlons-en. Si vous êtes intéressé, merci de nous contacter. Merci mon cher Jean et merci à toutes et à tous de nous avoir écoutés.
1: Merci Stéphane et à bientôt sur Decibel FM 105.9, 106.9. Audition.
0: Al Corp Kebe, au Maïbire.
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0: Mais qu'est-ce que vous faites dans mon disque, les lapins?
1: On fait plein de trucs, hein.
2: On se promène dans les bois.
1: Oui, on gambade.
2: On se tape sur le ventre.
3: C'était un très vieux magicien qui sortait de son beau chapeau des chimpanzés, des chats, des chiens, des vaches.

0: fait sortir, on me fait sortir, on me fait sortir un lapin. 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
1: Moussi, moussi, moussi,
2: sortir un lapin.

0: tu fasses ton malin. Quand on a un chapeau magique, eh ben on fait sortir un lapin. On fait sortir un lapin, maintenant, tout de suite.
1: C'était un très vieux magicien qui sortait de son grand galure des ciels d'orage diluviens, des arcs-en-ciel, des clairs obscurs. Des bouleversements climatiques, des cyclones, des rats de marée, des jaillissements volcaniques, tout un tas de calamités.
0: Sa femme disait, mon pauvre Dédé.
1: Oui, bon, ça va, disait André. À la longue, tu m'indisposes à dire que je fais mon malin. J'ai quand même le droit, je suppose, de ne pas aimer le lapin. De ne pas aimer le lapin.
2: Comment c'est possible, ça?
1: Je t'emmerde!
3: T'es méchant!
4: Puis t'aimes rien.

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4: Ce projet de Green Dock, il est relié à un méga projet plus large. C'est là que ça peut devenir un truc comme la 69 ou le méga canal. C'est un truc qui s'appelle Aropa, pour le Havre, Rouen, Paris. Et c'est l'idée d'utiliser la Seine comme un axe logistique et de créer une espèce d'autoroute fluviale là-dessus et de faire plein d'entrepôts partout sur tous ces territoires-là.
3: Aropa, encore un gigantesque projet inutile et monstrueux. Salut les amis, c'est JBD pour Polémiques et la voix off.com et pour votre radio libre préférée. On va aujourd'hui passer l'heure à venir avec un opposant à Green Dock, projet d'un immense entrepôt inutile et nuisible sur le port de Gennevilliers, à 5 km de Paris. Green Dock, qui n'a rien de vert, n'est même pas destiné au transport fluvial, mais au fret de 2500 camions par jour selon l'estimation. Cette horreur Green Dock, en pleine ville, ne serait que l'une des pièces du délirant projet Aropa, détruire des milieux et des terres agricoles, transformer des cours d'eau en autoroutes fluviales, bien rectilignes, bordées de plateformes logistiques et autres installations industrielles. Et il est donc logique qu'on parle à nouveau ici aussi du mortifère méga canal Seine-Nord Europe, car tous ces grands projets inutiles sont liés entre eux au service de l'empire logistique.
4: Ce dont on veut pas, c'est l'empire logistique. Donc l'empire logistique, c'est ces flux là qui nous passent au-dessus et dont profitent les grands groupes. Une origine et une continuité coloniale, prendre la richesse à des endroits loin sur la planète et à la ramener chez nous. Bref, il y a une vraie logique coloniale dans tout ça. Donc l'empire logistique, c'est ce qu'on veut pas. Nous, ce qu'on a besoin, en Ile-de-France, c'est particulièrement fort, c'est de l'approvisionnement. On va pas, nous, se mettre à fabriquer tous nos objets et à consommer tous nos légumes. On vit dans une zone qui est hyper urbanisée. Donc on a besoin d'approvisionnement. Donc nous, on met en place, par exemple, un contre-projet, c'est le cas aussi pour Méga Canal, pour que ces zones-là servent à des formes de logistique qui nous aident. Et c'est pas de la logistique, c'est de l'approvisionnement. Nous, sur le port de Gennevilliers, on voudrait qu'il y ait un emplacement pour un entrepôt de la sécurité sociale de l'alimentation. Ça, il y a besoin de logistique pour acheminer les légumes jusque chez nous. Mais pas un énième entrepôt d'un promoteur immobilier qui va louer à des sous-traitants logistiques, on sait même pas ce qu'ils vont faire à l'intérieur. Pas ce genre de logistique.
3: Octobre 2025, après la traversée de Paris sur la Seine, l'expédition Bateau Labo fait escale sur l'île Saint-Denis dans le 93 et s'amarre à une péniche. Bateau Labo, c'est un équipage de marinières et de mariniers, scientifiques, artistes, qui naviguent en direction du Danube à bord de la Fillonnerie, chaland de Loire en bois tel qu'on les faisait au 19e siècle. Un bateau parti de Région Centre en septembre 2025. Et c'est à l'occasion d'une conférence organisée par Bateau Labo qu'on rencontre l'un des membres du collectif Stop Green Dock. Bonjour.
4: Bonjour et bonjour à toutes celles et ceux qui nous écoutent.
3: Alors Green Dock, c'est quoi ?
4: Green Dock, c'est un projet d'entrepôt géant. Vraiment géant, ça fait 600 mètres de long et 35 mètres de haut sur les berges de Seine. Vraiment collé à la Seine, c'est à 4 mètres de l'eau au plus proche des constructions. Et projet d'entrepôt, alors qui s'appelle Green Dock, c'est vraiment un greenwashing éhonté. Comme on le voit souvent, c'est absolument pas green, c'est un entrepôt logistique, une usine à camions, ce qui est prévu par le promoteur immobilier lui-même, parce que c'est un promoteur immobilier qui veut le construire. C'est 2500 véhicules jour, et donc beaucoup, beaucoup de camions. Donc c'est absolument pas green, et c'est même pas dock. En fait, ils ont appelé ça Green Dock parce qu'au début, c'était présenté comme un entrepôt fluvial, pour faire du transport fluvial, avec l'idée que forcément, c'est bien le transport fluvial, ce qui peut être le cas, mais pas toujours. Mais là, c'est même pas fluvial. En fait, c'était vraiment pour faire passer la pilule que ce terme a été utilisé. Maintenant, on sait qu'il y a moins de 10% de fluvial, tout le reste, c'est du camion. Et donc, depuis 2-3 ans maintenant, il y a une lutte locale qui s'est montée autour de ce projet d'entrepôt géant, qui est peut-être moins connu que la 69 ou Méga Canal, parce que c'est quand même moins gros, c'est pas une infrastructure à l'échelle nationale, mais c'est quand même une infrastructure logistique. Et de ce point de vue-là, ça fait bien la connexion entre ces luttes-là. L'empire logistique, c'est un terme qu'on utilise beaucoup, est en train de ruiner nos vies et nos espaces de vie. Et ça vaut aussi pour le 93 où on est, là, donc en pleine banlieue nord, tout près de Saint-Denis, des territoires de résistance et de lutte qui sont bien connus, moins connus pour les sujets écolos, mais ça y est, c'est parti là.
3: Cette conversation a lieu fin octobre 2025, 15 jours après la grande mobilisation anti-mégacanal de Longueuil-Annel, dont cette émission vous a déjà beaucoup parlé et dont on va reparler maintenant. Car il y a évidemment des rapports entre Green Dock et le grand canal Seine-Nord Europe. Ces deux grands projets d'infrastructures inutiles et hors de prix ont aussi en commun d'être imposés de force dans un assourdissant silence médiatique. Quasiment personne n'a entendu parler ni de Green Dock, ni de méga-canal à 10 milliards d'argent public. Silence radio.
4: Ouais, mais ça, c'est un des enjeux du rapport de force et des luttes locales, quoi. C'est de faire connaître des projets pour lesquels tout est fait pour que ça passe sous les radars, quoi. Pour donner un exemple, Green Dock, nous, c'est des riverains qui se sont rendus compte de l'existence de ce projet, un peu par hasard. C'était annoncé nulle part. Et maintenant, localement, c'est quand même un sujet. Alors, ça ne veut pas dire que tout le monde est au courant, mais c'est un sujet. C'est discuté dans plein d'espaces. Et je pense que c'est le cas aussi du méga-canal. Le méga-canal, c'est vraiment un projet d'envergure nationale. Et le coût, là, des 10 milliards, va faire que d'une manière ou d'une autre, si la lutte continue, et ce sera le cas, bah, ça va finir par être connu, tout comme le 69 est devenu un sujet national, comme avant, le projet d'aéroport à Notre-Dame-des-Landes était devenu un sujet national. Moi, je m'inquiète pas trop, on sait faire, mais on part toujours de loin, parce que c'est volontaire, quoi. Il n'y a aucune volonté de donner un peu place aux habitants sur les territoires pour décider de si oui ou non ils veulent ou pas de ces grands projets-là, quoi.
3: Le projet Green Dock, c'est de l'argent public ?
4: Non, Green Dock, c'est de l'argent privé. C'est un promoteur immobilier qui va faire de la financiarisation. Ce qui est public, c'est qu'il utilise un espace, les berges de Seine, dont on profite toutes et tous ici. Franchement, en banlieue nord, des espaces de nature, il n'y en a pas beaucoup. Celui-ci, il est joli. Juste en face de l'entrepôt, il y a une zone Natura 2000 avec une réserve ornithologique. C'est la seule zone Natura 2000 de la petite couronne. Donc, c'est pas de l'argent public, mais ça bouffe quand même de l'espace public.
3: Du commun, donc.
4: Ça bouffe du commun, voilà, c'est ça. Mais par contre, ce qui est intéressant dans ce que tu disais, cette idée qu'en fait, c'est complètement déconnecté au territoire. Parce qu'il y a toujours l'idée qu'on va sauver des territoires perdus avec ce genre de grands projets, en créant des emplois, de l'activité, etc., etc. Et en réalité, c'est vraiment pas le cas. Alors déjà, ça crée pas beaucoup d'emplois pour beaucoup d'argent. Et puis, c'est souvent des emplois pourris. Hein. Méga-canal et Green Dock, c'est des emplois dans la logistique, dans les entrepôts logistiques. C'est le secteur où il y a le plus d'accidents du travail et de maladies professionnelles en France. Le secteur où il y a le plus d'intérim. C'est un secteur hyper pénible, où il n'y a pas d'évolution de carrière possible, très ouvrier. Et en fait, il y a vraiment un délire quand même des décideurs publics de se dire, voilà, on a ces territoires perdus, périphériques, ils appellent comme ils veulent, à qui on va refiler des activités un peu pourries. Et c'est déjà une vision des territoires qui est vraiment dégueulasse. Et puis en plus de ça, la déconnexion, c'est aussi... Donc tout ça, c'est de l'infrastructure logistique, c'est du flux. Mais les flux qui sont censés passer par ces espaces-là, ils sont pas liés au territoire. Dans quel sens ? Je dis ça parce que souvent, nous, on nous répond « Ah ouais, entrepôt géant, mais on n'a qu'à arrêter de commander des colis. » Bon, c'est vrai, on peut arrêter de commander des colis, mais en fait, c'est pas ça le but de ces infrastructures, c'est pas ça leur principale utilité. Green Dock, c'est un hub logistique qui va recevoir des flux qui viennent de très loin, qui vont être stockés dans l'entrepôt et qui vont repartir très loin. Donc en fait, les grands groupes, ils utilisent ça pour diminuer leurs coûts de transport, c'est leur business à eux, c'est pas forcément connecté à nos modes de vie, et même nos modes de vie pas très cool, c'est-à-dire commander des produits Amazon. Et c'est pareil pour le canal Seine-Nord Europe, ce truc, il est destiné à exporter des céréales à l'international. Et donc ça n'a pas du tout d'intérêt du point de vue de l'approvisionnement du territoire, pas du tout d'intérêt du point de vue de l'approvisionnement du territoire, du point de vue de la relocalisation.

0: Mégacanal par exemple, parce que c'est encore un projet local et pour l'instant c'est le maire de Gennevilliers qui porte ce projet. Il s'appelle Patrice Leclerc, vous irez lui faire coucou si vous voulez. Et Patrice Leclerc en fait c'est un maire communiste qui par ailleurs sur sa commune défend des choses qui sont intéressantes, hein. Par exemple c'est un grand soutien de la Palestine, etc., etc. Donc nous le combat il est un peu différent de ce point de vue là. Ce maire il croyait sûrement à son projet au début, il y croit de moins en moins, il a fait plein de déclarations publiques suite à la mobilisation, hein. Le rapport de force l'a un peu isolé, comme quoi bon peut-être qu'il n'allait pas déposer le permis de construire. Tous les gens autour de lui, la CGT, les syndicats, tout le monde lui a dit qu'il faut arrêter. C'est une manière de montrer aussi que l'emploi, ça ne marche pas, parce que nous-mêmes, les gros syndicats, ils sont contre le projet d'entrepôt géant. Et donc, on espère encore qu'il peut basculer. On a vraiment cette idée que, possiblement, il peut revenir vers nous et se dire « Ok, c'est bon, on arrête. » Et on espère qu'on peut gagner cette lutte comme ça. Après, ce qui peut se passer, c'est que lui, il peut refuser de déposer le permis de construire. Ça va jouer dans les mois à venir, là. Et par contre, ce projet de Green Dock, il est relié à un méga projet plus large. C'est là que ça peut devenir un truc comme la 69 ou le méga canal. C'est un truc qui s'appelle AROPA. AROPA, c'est pour le Havre-Rouen-Paris. Et c'est l'idée d'utiliser la Seine comme un axe logistique. Il y a vraiment cette vision que la Seine est un axe et de créer une espèce d'autoroute fluviale là-dessus et de faire plein d'entrepôts partout sur tous ces territoires-là. Et ça, ce projet, il est porté par Édouard Philippe. Il est soutenu par l'État. Et là, possiblement, ce qui pourrait se passer, c'est que si le maire refuse de signer le permis de construire, ce qu'on espère, on pourrait basculer dans une autre phase où, en fait, AROPA, Édouard Philippe et tous ces grands méchants-là forcent. Et on basculerait dans un autre rapport de force, quoi. Mais pour l'instant, on n'est pas encore là.
1: Mais ce serait pas un projet qui serait aussi un peu en concurrence avec le méga canal? Enfin, ils veulent en faire partout et ils se tirent la bourre entre eux, c'est ça? Et entre gens supposés être du même camp en plus.
0: Ouais, bah au départ ils étaient très fâchés, hein, parce que donc Édouard Philippe il avait son projet AROPA, le Havre en Paris, et l'autre côté, du côté du Nord, c'était Xavier Bertrand qui avait son projet du canal Seine-Nord-Europe. Dans les deux cas, l'idée c'est de créer un méga corridor logistique pour concurrencer le port de Rotterdam. Alors déjà, séparément, pour chaque projet, cette idée est complètement absurde. Ils vont jamais atteindre ce truc-là, parce qu'on n'atteint pas comme ça des volumes de flux en claquant des doigts, quoi. Donc c'est pas possible, mais les deux en même temps, ça n'a plus aucun sens, parce que les deux vont se faire concurrence. Donc au départ, ils étaient très fâchés l'un contre l'autre à cause de ça, et puis depuis un moment, il semblerait, enfin on le sait en fait, hein, qu'ils se soient mis d'accord pour pas se taper l'un sur l'autre, et pour faire les deux. Et les deux ensemble, ça n'a vraiment aucune raison d'être, ça n'arrivera, enfin ils vont jamais réussir. Enfin ils vont le faire, mais en fait ce sera sous-utilisé, c'est des infrastructures qui sont destinées à finir dans les ruines du capitalisme.
1: L'argument de « oui, mais le fluvial, c'est cool, c'est écolo, ça fait moins de camions », c'est complètement faux. Les méga canals non merci, en fait, ont estimé qu'au mieux, si ce canal méphitique se faisait, au mieux, on aurait le même nombre de camions qu'aujourd'hui. Parce que, comme tu le disais, sur tout le trajet, il y a des infrastructures, il y a des ports, et bien sûr, ces ports sont desservis par des camions.
0: Ben oui, c'est tout le truc, quoi. Alors déjà, il y a un truc qui est vraiment intéressant à comprendre pour le méga canal en particulier, c'est qu'on ne met pas du tout les mêmes marchandises sur les camions que sur les bateaux. Sur le fluvial, on transporte du vrac. Okay. Et le vrac aujourd'hui, le très très gros du volume, c'est des céréales pour l'export, donc ça c'est l'agro-industrie qui joue avec ça, et du BTP. Dans un sens du sable, à Paris c'est très fort, hein, du sable pour le Grand Paris et des gravats qui ressortent dans l'autre sens, quoi. Donc c'est pas les mêmes types de flux. Et puis de toute façon, sur tous ces projets-là, aujourd'hui il n'y a pas du tout l'idée de remplacer un mode de transport par un autre, la seule vraie idée c'est de faire toujours plus de logistique. Donc même quand c'est du fluvial, si la logique c'est faire plus de logistique, à la fin ça accélère les bateaux, oui, il y aura plus de bateaux, mais il y aura aussi plus de camions, plus de logistique, plus de pollution, plus de CO2, plus aussi de consommation très lointaine et moins de relocalisation. La logistique, ça empêche la relocalisation. Donc nous, ce qu'on n'arrête pas de dire, c'est que l'enjeu, c'est de transformer la logistique. Pour ça, on utilise deux termes, on dit ce dont on veut pas, c'est l'empire logistique. Donc l'empire logistique, c'est ces flux là qui nous passent au-dessus et dont profitent les grands groupes, avec aussi une origine et une continuité coloniale. C'est pour ça le terme empire il est pas mal, parce que ça sert à prendre la richesse à des endroits loin sur la planète et à la ramener chez nous. Bref, il y a une vraie logique coloniale dans tout ça. Donc l'empire logistique, c'est ce qu'on veut pas. Nous, ce qu'on a besoin, en Ile-de-France, c'est particulièrement fort, c'est de l'approvisionnement. On va pas, nous, se mettre à fabriquer tous nos objets et à consommer tous nos légumes. On vit dans une zone qui est hyper urbanisée. Donc on a besoin d'approvisionnement et donc nous, on met en place, par exemple, un contre-projet. C'est le cas aussi pour Mégacanal. Pour que ces zones-là, qui sont des zones industrielles qu'on ne va pas renaturer du jour au lendemain, hein, mais qu'elles servent à des formes de logistique qui nous aident. Et ce n'est pas de la logistique, c'est de l'approvisionnement. Par exemple, truc très simple, nous, sur le port de Gennevilliers, on voudrait qu'il y ait un emplacement pour un entrepôt de la sécurité sociale de l'alimentation, Vous savez, ce système-là qui permettrait à tout le monde de trouver des légumes à pas cher comme la sécurité sociale. Et ça, il y a besoin de logistique.

0: acheminer les légumes jusque chez nous. Et donc ça, on veut bien qu'il y ait un entrepôt de la SSA sur le port de Gennevilliers, mais pas un énième entrepôt d'un promoteur immobilier qui va louer à des sous-traitants logistiques, on sait même pas ce qu'ils vont faire à l'intérieur. Pas ce genre de logistique, quoi.
1: Ça fait plusieurs fois que tu fais référence à un nous. Qui est ce nous?
0: Alors c'est un nous multiple. Le nous, c'est les riverains. Donc moi j'habite ici et donc je fais partie des riverains qui sont opposés à ce projet. Donc il y a un collectif qui s'appelle Stop Green Dock. Et dans Stop Green Dock, il y a plein de monde. Donc il y a des riverains, des associations environnementales. Et donc il y en a plein, je ne vais pas toutes les citer, ça va être un peu long. Mais il y a aussi les soulèvements de la terre. Le comité local des soulèvements de la terre dont moi je fais partie, qui s'appelle Pleine Tempête, qui est le comité de la banlieue nord.
1: Pleine, il y a un jeu de mots, hein, PLAI.
0: Voilà, c'est la Plaine Saint-Denis, qui était une plaine agricole anciennement. Et donc Pleine Tempête, c'est un comité qui s'est beaucoup investi sur cette question-là de Green Dock au départ, mais qui très vite a souhaité de ne pas s'arrêter juste à un projet d'entrepôt pour éviter un peu cet effet NIMBY, là, not in my backyard, donc ok les entrepôts mais pas chez moi. Nous en fait on s'est intéressé au sujet de la logistique d'une façon beaucoup plus large et ça a donné plein de choses différentes. Ça a donné un soutien aux ouvriers de la logistique. On a beaucoup soutenu les grèves sur le port de Gennevilliers. Et donc dans le nous, il y a aussi la CGT. La CGT du 92 et du 93. Solidaire aussi dans le 92 et le 93. Se sont impliqués dans cette lutte-là. Et nous, on a appris plein de choses à faire des alliances avec les ouvriers. Et en plus, on a des choses qu'on partage du genre aimer bloquer le port de Gennevilliers et les entrepôts. Et donc il y a aussi ça dans ce nous-là. Dans le nous aussi, il y a les autres luttes qui sont sur le bassin versant de la Seine et qui ont toutes, et c'est vraiment l'infrastructure du capitalisme qui fait ça, toutes les luttes avec lesquelles on travaille sur le bassin de la Seine, on a tous un problème avec la logistique. Donc il y a le méga canal, on en a parlé. Il y a une lutte aussi à Labassé, c'est au sud de la région parisienne, où il y a une volonté de rectifier la Seine. C'est un endroit où la Seine fait des méandres, ils veulent la rectifier pour faire passer des plus gros bateaux. Il y a la lutte de Gonesse aussi. À Gonesse, il y a un projet d'artificialisation depuis longtemps et une lutte très ancienne qui se mène là-bas. Et ce grand nous, maintenant, on l'appelle les soulèvements de la Seine. Et l'acte du méga canal dont tu parlais, c'était l'acte final d'une campagne d'action, d'une saison, qui s'appelait les soulèvements de la Seine, dans laquelle étaient représentées toutes ces luttes.
2: Et je veux redire que cela relève de l'écoterrorisme.
3: Avec des modes opératoires qui relèvent, je n'ai pas peur de le dire, de l'écoterrorisme que nous devons absolument combattre.
1: Malgré ce que des gens nauséabonds ont pu dire là au sujet donc des luttes environnementales, le verbiage crétin de éco-terroriste. Alors ça nous faisait ricaner il y a quelques années, puis en fait de constater aujourd'hui que ça prend dans les têtes, donc ne ricanons pas trop. Mais on a bien compris que les soulèvements de la terre, ça sont des gens qui travaillent sans armes, et l'idée c'est bien de remporter, alors, je ne sais pas si j'ai le bon terme, mais disons la bataille de l'opinion publique.
0: Rebondir un peu sur éco-terrorisme, parce qu'il y a un enjeu important sur ces histoires de criminalisation, des luttes et d'accusations de terrorisme, c'est important de dire que c'est pas les écolos qui ont été accusés en premier, c'est d'abord les luttes des quartiers, les luttes des quartiers populaire, les luttes pour la Palestine en ce moment qui sont accusées de ça, et que c'est hyper important de construire des ponts entre tout ça, parce que c'est toujours eux, elles et eux, qui sont touchés les premiers, nous faut être là pour les soutenir, et puis on voit que de toute façon nous aussi ça finit par nous toucher, par ricochet, mais il y a des très gros enjeux de se tenir ensemble aussi sur ces terrains-là.
1: Pour reprendre la chronologie de l'histoire de cette lutte particulière donc contre Green Dock, tu disais ce sont des riverains, habitantes et habitants, qui ont découvert le truc quasiment par hasard. C'était quand et ça s'est fait comment?
0: Alors ça s'est fait en 2021-2022, les toutes premières informations qui ressortent, quoi. Et donc, au début, on sait presque rien. Quand les premières infos ressortent, il me semble que c'est début 2022, il y a vraiment ce truc de c'est un entrepôt fluvial. Et c'est présenté comme ça partout. Et ce qui fait tiquer quand même les riverains, c'est la taille. Même si c'est fluvial, un entrepôt de 35 mètres de haut, ça les fait réagir. Donc à l'époque, c'est ça qui lance un peu la lutte locale. Et avec ce problème que c'est 35 mètres de haut, juste en face d'une zone Natura 2000. Le projet d'entrepôt est tellement haut qu'il va mettre sous l'ombre la zone Natura 2000 toute une partie de l'année. Il y a eu plein d'études qui ont été faites, d'abord par nous sur ça, après par l'autorité environnementale, qui est une autorité indépendante. Et en fait, la réserve ornithologique avec tous les oiseaux qui sont sur place, avec l'entrepôt, elle n'existe plus, quoi. C'est très clair. Donc c'est un peu ça qui a lancé la lutte au départ. Et puis petit à petit, les informations sont remontées. Mais là, il a fallu aller les chercher, il y a eu des demandes des rendez-vous avec le promoteur, avec les gestionnaires du port de Gennevilliers, avec Aropa et tout ça. Et plus les rendez-vous avançaient, plus le truc tombait, quoi. On se rendait compte que niveau travail, c'était pas terrible, que de toute façon, c'était même pas du fluvial, que la renaturation des berges, ils avaient promis ça au début. Ils avaient dit, hein, on va faire un bel entrepôt et on va renaturer toute la berge le long de l'entrepôt. Aujourd'hui, on sait que la construction, les constructions vont approcher jusqu'à 4 mètres de l'eau. Quand t'as 4 mètres entre l'eau et le bâtiment, renaturer les berges, c'est une grande blague. Et tout est tombé comme ça. Et donc aujourd'hui, il n'y a plus grand monde pour défendre ce projet-là.
1: Mais ils ont répondu parce que vous avez posé des questions ou ils ont organisé des réunions d'information publique ?
0: Il y a eu des réunions d'information publique, mais qui ont été exigées par les riverains. À chaque fois, à chaque étape, c'est toujours la mobilisation qui a obtenu des espaces de discussion. Et à chaque fois, ces espaces de discussion, c'est une vaste blague. Par exemple, au tout début du projet, il était prévu une ferme urbaine. Il fallait vraiment que ce soit green, donc ils avaient prévu une ferme urbaine. Mais la ferme urbaine, ça faisait monter le bâtiment encore plus haut. Dès les premières réunions, ils ont dit « Bon, on a compris, vous n'êtes pas contents les riverains, on vous fait une concession, on enlève la ferme urbaine et on diminue de quelques mètres le bâtiment. » Et ils ont présenté ça comme « Voilà, regardez, vous avez gagné. »
1: C'est hyper généreux en fait de leur part.
0: C'était incroyable. Je pense qu'elle n'a jamais existé cette ferme urbaine. C'était un truc qui était tout prêt dès le début pour la négociation. Et donc voilà, il y a toujours des espaces où on nous fait croire qu'on peut discuter, mais en réalité, c'est le rapport de force qui a fait bouger les choses. Et le fait que de plus en plus de monde se mobilise localement, il y a eu plein d'actions, plein de manifestations. Une grosse manifestation, notamment, où il y a eu 2000 personnes en 2024 à Gennevilliers, avec des actions de blocage logistique, etc., etc. Et ça devient un vrai sujet, quoi.
1: C'est ça qui est évoqué dans Première Secousse, le bouquin des soulèvements, cette grosse manifestation ?
0: Ouais, c'est ça, ouais. C'est l'acte Green Dog qui est évoqué. Avec peut-être une particularité, c'est que dans les grands actes nationaux qui étaient portés par les soulèvements, Green Dog, c'était le premier, je crois, qui était vraiment dans une zone urbaine dense, sur un projet qui était un peu différent de ce qu'on voit d'habitude. C'était une manif qui n'était pas une manif à la campagne comme les Bassines ou d'autres manifs de ce type. C'était une manif dans le 92 et 93, on est à la frontière en banlieue nord de l'Île-de-France. Nous, quand on a commencé à penser cet acte-là, il y a eu toute une réflexion de se dire en fait, c'est quoi les soulèvements dans le 93 ? Parce que les soulèvements dans les Bassines, on voyait bien, dans le Poitou, on voyait bien, mais dans le 93, c'est un peu autre chose. Et donc voilà, assez vite, en fait, dans cette réflexion, c'est la logistique qui est ressortie comme le truc qui ferait sens pour les soulèvements dans une banlieue nord, avec cette idée que dans la métropole, les flux logistiques, c'est là qu'on peut aussi attaquer l'infrastructure, faire bouger des choses et chercher un point concret ou faire peser un rapport de force.
1: L'une des nombreuses choses qui ressortent dans cette lutte Stop Green Dock, c'est cette alliance et cette rencontre entre des personnes militantes de divers horizons et le monde du travail, le monde ouvrier et le monde syndical. Maintenant, ça me revient. C'était d'ailleurs assez émouvant à lire parce qu'on aurait pu se dire que tout ça, c'était des univers, l'écologie de gauche radicale et puis les camarades prolétaires qui luttent pour leur pouvoir d'achat et tout ça est très compartimenté. Une convergence et une vraie rencontre. Et c'était très bien raconté dans le bouquin.
0: Ouais, c'est une super rencontre avec plein de blagues, comme tu l'as dit. T'as dit rencontre entre écolo et ouvrier, mais la nouvelle blague, c'est qu'eux disent sans arrêt, quand on se voit sur des piquets, ils disent « Mais c'est nous les vrais écolos !» Et nous disent « Mais non, c'est nous les écolos !» Enfin, il y a des blagues comme ça qui se sont... C'est une super rencontre. En fait, ce qui s'est passé, c'est que dès le début, nous, on s'est dit « On va aller voir l'union locale de Gennevilliers, l'union locale CGT. » En sachant qu'elle a une belle histoire, cette union locale, que certaines d'entre nous la connaissaient déjà. C'est une union locale un peu anarcho-syndicaliste, pour en réalité, je sais pas s'ils seraient d'accord avec le terme, mais qui a toujours mené des combats ouvriers sur le port et à d'autres endroits dans Gennevilliers. Et quand on a été les voir, nous, on marchait sur des œufs quand même. C'est-à-dire, qu'est-ce qu'ils vont dire de cette histoire d'entrepôt logistique ? Et en fait, pas du tout. Hein. Toutes nos inquiétudes ou petits stress, en fait, se sont très vite tombés. Eux, on leur a expliqué c'était quoi le projet d'entrepôt, et très vite, ils ont dit « Ok, c'est de la merde, qu'est-ce qu'on fait ?» Par exemple, c'est eux qui nous ont poussé à mener le contre-projet sur le port de Gennevilliers, et dire « Faut pas rester juste à cet entrepôt-là, on va parler de tout le port de Gennevilliers. » Et donc, dès le début, ça a été vite, et ça a été très vite. Et puis, eux sont venus, donc les ouvriers, en particulier les ouvriers d'un très gros entrepôt du port et d'une très grosse boîte française, c'est le leader de la logistique en France, qui s'appelle Geodis. Et les ouvriers de Geodis Gennevilliers sont venus quand on a fait notre manif en 2024, ils étaient à la manif, ils sont venus au débat avant. Ils ont participé, ils ont mené des actions, on a réfléchi à des actions avec eux à ce moment-là déjà. Et c'était déjà une super rencontre autour du blocage et du feu de palette, qui est vraiment un point de rencontre pour nous, qui marche très très bien. Puis après, la rencontre, elle s'est faite dans l'autre sens, elle s'est approfondie dans l'autre sens. Cette année-là, en 2025, en février-mars, eux, ils ont mené une grosse grève d'un mois Un mois de grève dans un entrepôt logistique, c'est très rare. Mmh. Un entrepôt logistique en banlieue nord. Hein, donc
1: quelle était leur revendication salariale?
0: C'était les salaires. Les salaires sont hyper bas. Comme ils sont forts, c'est un entrepôt, ils sont forts. Il y a 90% CGT, ils ont l'habitude de mener des gros combats. Ils demandaient, je crois que c'était 200 euros de salaire, et ils ont obtenu 150. Okay. Sur un mois de grève, quand même, ça valait le coup. Et en fait, nous, on a beaucoup, dès le début, été en soutien de cette grève. On a mené des actions en soutien à cette grève, des actions de blocage de l'entrepôt. Et ça, c'est un mois de rencontres et d'intensité très, très fort. Il faut imaginer, c'est une énorme zone. C'est pas un port, hein, c'est que des camions. C'est une énorme zone logistique dont on se retrouvait à passer des nuits entières parce que ça travaille beaucoup la nuit sur le port de Gennevilliers avec elle et eux à manger des merguez et progressivement des saucisses véganes qu'on avait ramenées parce que chez nous, tout le monde mange pas de viande. Parce que c'est de nouveau l'objet d'une blague. Et on y est retourné encore cette semaine. Là, mercredi, il y avait un rassemblement. Ils ont gagné leur grève, mais les patrons, ils sont mauvais joueurs dans la logistique. Donc, plein de répression dans l'entrepôt. Il y a eu des sanctions, des licenciements. Donc, on a refait un rassemblement cette semaine. Et au rassemblement de cette semaine, il y a les greniers des soulèvements de la terre qui ravitaillent les luttes, qui sont venus rapporter des cagettes de légumes récupérées chez des maraîchers camarades de l'Île-de-France. Le piquet de grève a été ravitaillé comme ça, en poireaux, tomates, il y avait des pommes, etc. Il y a plein de trucs, quoi. Et à chaque fois, voilà, on passe des caps avec elle et eux, et c'est toujours très chouette, quoi.
1: Les greniers, c'est des gens, comme tu le disais, des maraîchers, ou tout simplement des gens qui s'y mettent et qui, ici et là, cultivent de la terre pour produire des légumes, pour alimenter les luttes. Donc c'est très chouette, quoi. Il y a une vraie rencontre, une vraie alliance, et qui perdure, quoi, jusqu'à là, au moment où on se parle, quoi.
0: C'est vraiment génial. Dans la semaine, et puis comme il y a le contre-projet qui est en cours, on se voit très régulièrement pour ça, parce que nous, le point de départ du contre-projet, on se méfie un peu des contre-projets qui partent du haut. Il y a un peu un réflexe à faire les urbanistes quand on fait des contre-projets, parce qu'on a l'impression que c'est plus sérieux quand ça ressemble à un rapport, à un document d'urbaniste. Nous, on est parti d'un truc, on veut essayer de faire, on appelle ça de la planification par le bas, et ça veut dire qu'on rencontre les ouvriers pour leur demander comment ça marche. Cette idée que c'est eux qui ont le savoir-faire sur la logistique qui permettra de transformer les infrastructures, de les supprimer quand il faut les supprimer, mais de les transformer quand on peut les transformer. Donc on passe beaucoup de temps avec LE là-dessus, sur des détails techniques parfois, du transport, sur le fret ferroviaire. Il faut s'imaginer, le port de Gennevilliers, c'est traversé par des rails. Il y a toute l'infrastructure qu'il faut pour amener des trains, et il n'y a plus de trains. Il y a un train de temps en temps qui passe, c'est ridicule, alors que le port est énorme. Alors qu'il y a encore 10 ans, il y en avait. Ça a diminué et maintenant, ça a presque disparu. Et donc, eux, ils connaissent l'histoire de ça. Ils savent quand est-ce que tel train a disparu, quand est-ce que tel embranchement s'est arrêté. Et donc, on bosse avec eux là-dessus, quoi.
1: Bon, là, tu m'as tendu une perche en béton armé pour passer un petit bout de planète boum boum, hein, du fret, avec notamment Julien et ses camarades de Sudrail.
0: Qui participent aussi au contre-projet de Green Dock.
1: Voilà. Planète boum boum.

0: C'est toujours une bonne occasion de passer du Planet Boom Boom.
1: On a des playlists logistiques aussi, si tu veux. Il y a eu tout un truc avec la logistique et le rap français depuis 10-15 ans. Il y a plein de tubes du rap français qui parlent de logistique. Les rappeurs français, ils ont parlé de la logistique et des entrepôts avant que ça devienne un sujet médiatique, avant qu'on parle d'Amazon et tout. Ils en ont parlé en premier. En gros, ils ont remplacé la figure de l'ouvrier traditionnel qui était celui de l'usine automobile, le travail à la chaîne, dans leurs paroles, par les entrepôts, les palettes et les transpalettes, avant que ce soit un sujet d'actualité.

0: un évêque déjà mort, pour évoquer l'enfer de l'esclavage moderne en vigueur dans l'empire de la logistique qui broie des vies, des corps et des âmes. Oh oui, il y a quelques boulots promis par le méga-canal ou par le projet Green Dock du port de Gennevilliers, contre lequel lutte une pléiade de syndicats, associations environnementales et collectifs, dont les soulèvements de la Seine. Et cette lutte contre Green Dock, elle est évoquée dans Première Secousse, remarquable bouquin signé Les Soulèvements de la Terre, qui raconte notamment l'émouvante rencontre et alliance entre militantes et militants écologistes et le monde ouvrier de la logistique.
1: Nous, on lutte contre une infrastructure. Et ça, c'est vraiment un truc du logiciel Soulèvement de la Terre aussi. Pour bien lutter contre l'infrastructure, il faut mener des enquêtes contre ça, il faut comprendre comment ça marche. Et le meilleur moyen, c'est de discuter avec les travailleurs, travailleuses des secteurs, ce qui n'est pas toujours possible. Hein. Mais nous, en l'occurrence, on avait une porte d'entrée là, avec un entrepôt logistique, avec un syndicat de base CGT très très combatif. Et de mener des luttes avec eux, de discuter avec eux, ça nous fait découvrir plein de choses sur le fonctionnement de notre infrastructure contre laquelle on lutte. Ça nous fait comprendre des trucs importants, c'est de comprendre les conditions de travail, de comprendre vraiment les conditions d'exploitation dans les entrepôts logistiques, c'est vraiment dégueulasse. Quand on nous dit ouais le taylorisme c'est fini, maintenant non mais l'entrepôt logistique c'est vraiment du contrôle ouvrier très fort, les ouvriers sont vraiment très très contrôlés. C'est aussi une alliance entre nouvelles technologies et contrôle, tout marche à base de scanners, on scanne tout le temps des QR codes ou des codes barres et tout est contrôlé, surveillé, la productivité, le rythme, les gestes répétitifs, le froid l'hiver, le chaud l'été, bref, c'est vraiment un truc qui est rude. Et de comprendre ça, c'est hyper important. C'est important pas seulement dans le cadre de ces luttes locales. En fait, les ouvriers de la logistique aujourd'hui en France, c'est plus d'un million de personnes, quoi. C'est un secteur qui a explosé depuis les années 80 et qui est venu en fait un peu remplacer le secteur ouvrier traditionnel, les ouvriers de l'automobile, tous les ouvriers de l'industrie manufacturière où on fabrique des objets. Ça a été en partie délocalisé. Bon, il en reste pas mal quand même, mais ça a été en partie délocalisé. Mais il y a d'autres mondes ouvriers qui sont réapparus depuis, mais qui sont moins visibles. Donc on fait comme si les ouvriers avaient disparu, mais en fait, c'est juste qu'on n'a pas compris leur transformation. Donc c'est important parce qu'il y a une force ouvrière aussi dans la logistique qui est un point d'appui pour les luttes. Alors aujourd'hui, c'est un secteur qui n'est pas très mobilisé parce que c'est hyper dur de se mobiliser depuis l'entrepôt.
0: Beaucoup d'emplois précaires, donc voilà. Quand on moufte, on se fait dégager.
1: Voilà, beaucoup d'intérim, beaucoup de répression.
0: Beaucoup de travailleurs sans papier.
1: Mais justement, quand on discute avec les camarades des entrepôts, ça nous permet de dépasser un peu le côté misérabiliste du monde ouvrier, parce qu'en fait, on se rend compte que ça lutte en permanence dans l'entrepôt. Il y a beaucoup de conflictualité dans l'entrepôt, même dans les endroits où il n'y a pas de syndicat, ces endroits où ça bataille, où le « nous », les ouvriers, le « eux », les patrons, il est marqué de façon très nette. Ça se bouscule, ça s'insulte, voilà, il y a du rapport de force au quotidien, pas toujours organisé, mais il existe. Et quand on comprend ça, on se dit que en fait le secteur de la logistique c'est une espèce de grosse cocotte minute quoi. Et si un jour ça pouvait déborder, ça ferait un ravage parce que quand eux ils se mettent en grève ou qu'ils s'arrêtent de travailler, il n'y a plus rien qui marche. C'est vraiment eux qui font tourner la machine aujourd'hui. Et il y a des endroits où c'est arrivé. Dans le nord de l'Italie par exemple, au début des années 2010, il y a eu des très gros conflits dans la logistique et ça a fait un carnage. Et aujourd'hui encore, c'est un secteur qui est fort là-bas et donc ça pourrait très bien arriver chez nous, donc autant le préparer dès maintenant. Quoi.
0: Ça permet aussi de relever cette espèce d'escroquerie sémantique qui visait peut-être à exploser la classe ouvrière, mais on a mis dans la tête des gens qu'en France, il n'y a plus d'ouvriers et que ces gens-là qui travaillent dans la logistique, c'est surtout pas des ouvriers, c'est des gens qui travaillent dans le service, c'est des gens du tertiaire. Ça fait plusieurs fois en fait que tu utilises très concrètement le terme ouvrier et pas tertiaire, service.
1: Ouais, c'est hyper important de comprendre justement cette transformation des mondes ouvriers, c'est qu'il y a de plus en plus d'ouvriers du tertiaire. Aujourd'hui, il y a la moitié des ouvriers en France, ils sont dans le tertiaire. Et quand je dis moitié des ouvriers, c'est parce que c'est l'INSEE qui les calcule comme ça, l'Institut National de la Statistique. Parce qu'eux, ils ont besoin de faire des stats justes. Et pour faire des stats justes, ils savent très bien que pour dire si c'est ouvrier ou pas, l'enjeu, c'est pas juste est-ce qu'on fabrique ou pas un produit, c'est est-ce qu'on travaille dans quelque chose qui ressemble à une usine avec suffisamment de bonhommes pour que ça soit de la taille d'une usine, avec des gestes répétitifs, etc. etc., etc. Donc l'INSEE, il classe ces salariés-là comme des ouvriers. Et ils ont raison, en fait, parce que c'est les nouveaux ouvriers.
0: Et ouvrières.
1: Et ouvrières. Il y a 85% d'hommes, quand même, c'est pour ça que je dis des bonhommes. C'est quand même très, très masculin. Et de même qu'il y a beaucoup, beaucoup de travailleurs racisés. Pour que faire tourner la machine, les patrons, ils ont besoin d'embaucher majoritairement des travailleurs racisés et majoritairement des hommes. Et tout ça, ça instaure un climat, des conditions de travail spécifiques et ça fait partie du modèle d'exploitation.
0: Tu as évoqué le colonialisme tout à l'heure. Souvent, on utilise le petit préfixe néo, tu sais comme on dit néo-nazi ou néo-colonialisme. Et parfois, je m'interroge en me disant, mais qu'est-ce que ça a de néo si ce n'est que les outils ont changé. Avant, il y avait le fouet, maintenant, il y a Internet. Et ça renvoie aussi à la notion d'esclavage.
1: Ouais, c'est un terme qu'ils utilisent beaucoup, hein, les ouvriers. Notamment ce dont je parlais tout à l'heure, l'esclavage moderne, c'est un terme qu'ils utilisent.
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0: Stress et Palette, signé Rob C et Lucio Bukowski. Avant de reprendre la discussion avec ce militant des soulèvements de la Seine, on parle aujourd'hui esclavage moderne dans l'empire de la logistique.
1: Esclavage moderne parce que les conditions de travail sont très rudes, parce que toutes les négociations syndicales sont hyper rudes, parce que la répression est très rude, et parce que, de façon très simple, hein, dans leur entrepôt, tous les patrons sont blancs, et tous les bureaux sont blancs, et tous les ouvriers sont noirs et arabes. Et quand je dis tout, peut-être qu'on peut trouver une exception ou deux, mais sur 170 salariés, c'est vraiment peanuts, quoi. C'est vrai, la séparation, la rupture, elle est très très nette, quoi. Et encore pire, si on regarde le côté qui ressemble plus à l'entrepôt, donc les camions poubelles, c'est l'équivalent des camions de l'entrepôt qui font la livraison, et l'entrepôt logistique, du côté déchets, c'est l'équivalent des usines de tri des déchets. Il y en a pas mal sur le port de Gennevilliers, donc nous on s'intéresse à ça aussi en ce moment. C'est là particulièrement qu'il y a un très très gros problème de travailleurs sans papier. Et vraiment ça, dans les usines de tri des déchets, c'est que des travailleurs travailleuses racisés. Et en plus beaucoup des primo-arrivants, des gens qui viennent d'arriver en France, qui maîtrisent pas très bien la langue. Et il y a vraiment une stratégie de recruter en priorité ces gens-là pour les faire travailler dans des conditions mais dignes de Zola, sur des tapis là, comme Charlie Chaplin un peu, ils sont sur des tapis à trier les déchets. Et ça c'est un secteur où on aimerait bien mettre un pied nous aussi dans les années à venir.
0: Et évidemment ce sont des personnes extrêmement vulnérable et on se doute bien que la moindre revendication, récrimination, augmentation de salaire ou je sais pas quoi est quasiment enfin impossible. Ouais, quoique j'ai en tête cette grève de femmes racisées qui faisaient les ménages et qui avaient eu le courage et le cran de se mettre en grève alors qu'elles étaient dans une position d'extrême vulnérabilité.
1: Nous, il y a moins d'un mois, le 18 septembre, là, qui était une grosse journée de grève, on était sur le port de Gennevilliers devant une usine de tri qui est un sous-traitant de Paprec, qui est un des géants du déchet dégueulasse en France aujourd'hui. Et il y avait un piquet de grève avec un blocage de l'usine de tri des déchets par des travailleurs sans papier qui étaient soutenus par les Soulèvements de la Terre qui étaient là, par XR Île-de-France qui étaient là, par les ouvriers Géodis de la CGT Géodis qui étaient là aussi. Donc on se retrouve tous sur ces endroits-là. Donc il y a des choses qui existent, quoi.
0: Alors vous, les méchants écolos, éco-terroristes, etc., vous passez votre temps à critiquer, mais qu'est-ce que vous proposez alors ?
1: Alors, l'histoire du contre-projet, c'est quatre grands axes pour l'instant. C'est l'idée de transformer le travail. C'est le premier axe. On veut essayer d'imposer une espèce de charte ou quelque chose comme ça, qui serait un outil pour aller embêter les mairies, les gestionnaires du port. Pas les entreprises directement, ça c'est les syndicats qui font ça, mais tous les gens qui sont aussi responsables de ça, localement. Le maire de Gennevilliers, par exemple, je pense qu'il est en partie responsable de ce qui se passe sur le port, c'est son territoire. Et dans cette charte, il y aurait l'idée d'imposer des seuils très bas d'intérim, de sous-traitance, ou voire pas du tout, si on y arrive, d'intérim ou de sous-traitance, de travailler aussi sur les sans-papiers. Il y a beaucoup de sans-papiers sur le port de Gennevilliers, notamment dans le déchet, il y a plein d'entrepôts de déchets qui font du flux de déchets. Donc voilà, ça c'est l'axe travail. Après, il y a un gros axe qui est l'axe transport, donc du fret sur le port et moins de camions. Là, c'est horrible, c'est vraiment une énorme usine à camions, ce port. Et puis du fluvial aussi, parce que nous, on n'est pas contre le fluvial. Mais en fait, il y a un truc très simple, l'entrepôt Green Dock, là, il est sur les berges pour faire croire que ce sera du fluvial, mais c'est faux, on l'a dit. Mais il y a une infrastructure sur le port pour accueillir du fluvial à beaucoup plus grande échelle. Ça s'appelle des darses, c'est des entrées d'eau qui rentrent sur le port de Gennevilliers et qui sont connectées à des entrepôts. Et en fait, aujourd'hui, ces darses, elles sont monopolisées par le BTP. C'est vraiment grave à sable, c'est que ça. Alors que si on voulait ramener des légumes sur le port avec des bateaux, en fait, on pourrait, mais il faudrait virer un peu du BTP pour laisser de la place. Donc ça, c'est le côté transport. Mais le transport, c'est bien de changer les modes de transport, mais en fait, le troisième axe, c'est plus fondamental à notre avis, c'est qu'il faut changer le mode de logistique. Donc faire en sorte que la logistique qui a lieu sur le port de Gennevilliers soit utile pour le territoire. Donc ça peut être une logistique alimentaire par exemple. Du côté du BTP, ça peut être du réemploi aussi. Il y a déjà des boîtes qui font du réemploi sur le port de Gennevilliers et qui sont pas si mal que ça en fait. Réemploi du bois, réemploi de plein de matériaux. Il y a des trucs de dépollution de la terre, il y a des idées là-dessus. Et c'est des idées qui manquent de place en fait. Ils n'ont pas de terrain ou alors ils sont mis loin en Île-de-France. Bah, en fait, laissons-leur de la place sur cet endroit-là. Qui de toute façon, c'est pas un endroit... Enfin, il est trop pollué pour qu'on puisse y faire autre chose. Et il y a quand même un dernier axe, même si c'est pollué, qui est un axe de renaturation. Renaturation, c'est les berges. Il faut laisser un espace tampon entre le port de Gennevilliers et la Seine. Et cet espace tampon, à notre avis, il faut soit développer des activités un peu cool de dépollution, peut-être de ferme urbaine. La CGT, ils font vachement ça, ils sont à fond sur les trucs de ferme urbaine. Comme quoi, la CGT s'intéresse à ces trucs-là. Mais peut-être aussi, on pourrait laisser à l'état sauvage. En fait, laisser 10 mètres de terre à l'état sauvage entre la Seine et la zone industrielle, bah, ça permettrait de faire en sorte que les trams bleues et les trams vertes, vous savez, ces espèces de corridors naturels, puissent fonctionner correctement. Et on en a besoin, parce que la biodiversité ici, c'est pas incroyable. On en a un peu, laissons-lui un peu de place, quoi.
0: C'est souvent une pièce maîtresse d'ailleurs dans les luttes, hein. On pense à l'outarde canepetière avec les bassines ou tel scarabée pour telle autoroute, etc. Est-ce que c'est quelque chose qui peut être actionné, ça? Est-ce qu'il y a des espèces protégées menacées par ce projet? Parce que voilà, ce sont des mésanges qui se sont mises à nicher, qui ont retardé la 69 de 6 mois. Est-ce que vous pouvez vous servir de ça?
1: Ouais, bah on en a plein et on a eu tout un débat pour savoir laquelle on choisissait comme symbole. Je vais commencer par ça parce que c'est marrant quand même. Par exemple, il y a des martins pêcheurs sur place. L'entrepôt, les martins pêcheurs, c'est fini, ils vont tous disparaître. Et nous, on s'est demandé, est-ce qu'on prendrait pas le martin pêcheur comme symbole? C'est joli, c'est un
0: beau,
1: peu chic et tout.
0: Tout le monde aime les martins.
1: Tout le monde aime les martins pêcheurs.
0: Mais tout c'est le monde aime les martins pêcheurs.
1: Tout à fait. Mais il était déjà pas mal pris dans les luttes et en fait, il est pas facile à voir. C'est un peu un truc de spécialiste, le martin pêcheur. Faut passer du temps dans ce coin-là. C'est pas évident. On avait un autre oiseau, un peu moins chic, mais qu'on aime bien et qui est très très présent sur place, c'est le cormoran. En fait, il y a tous les ans 200 à 300 cormorans qui nichent sur l'île Saint-Denis, à la pointe de l'île Saint-Denis. Et en plus, on trouvait ça vraiment intéressant parce que, je l'ai dit tout à l'heure, l'entrepôt il va mettre la zone à l'ombre. En fait, le cormoran, il a un problème, c'est qu'il ne sécrète pas le truc qui permet d'imperméabiliser les ailes. Tous les canards et tout, ils sont ça. Le cormoran, il a un problème de l'évolution, on ne lui a jamais donné ça. Et c'est pour ça qu'il a tout le temps ses ailes comme ça, il est obligé de se faire sécher les ailes. Et les cormorans se mettent juste en face du projet d'entrepôt et sont tous en train de sécher leurs ailes pendant tout l'hiver, on les voit là-bas. Et bien sûr, ils ne pourront plus le faire. Donc on a choisi ce symbole-là, on se trouvait que c'était aussi un oiseau un peu populaire, qui est facile à voir. Tout le monde connaît les cormorans. Et donc voilà, nous on est parti sur le cormoran. C'était pour mettre un peu aussi l'accent sur le côté populaire de cette lutte, sur le territoire populaire dans lequel on est. Et ça, c'est un gros enjeu quand même. On n'en a pas beaucoup parlé, mais un des gros trucs qu'on répète tout le temps, c'est ok, on protège les oiseaux, mais il y a un gros truc d'inégalité environnementale, pour ne pas dire racisme environnemental, avec ce projet. Quand on voit que là, à Paris, on nous parle avec les JO de baignade tout le temps, tout le temps, tout le temps dans la Seine. On a l'impression que la Seine va redevenir un truc super. Nous, en banlieue nord, on a encore droit à des projets d'entrepôts logistiques géants. Et ça, c'est un gros axe sur lequel on veut taper un peu fort, quoi.
0: Ça s'appelle du classisme, hein, aussi.
1: Ça marche aussi avec le classisme.
0: Et donc, ça marche d'invoquer le fait de vous menacer des espèces protégées, je pense évidemment dans un tribunal.
1: Ouais, ça peut marcher devant un tribunal, mais quand même, il y a un truc particulier sur cette lutte, c'est que devant les tribunaux, ce qui marche bien, c'est les espèces rares, les espaces de nature vraiment un peu sauvages à sauvegarder, tout ça. Tant mieux pour les luttes qui peuvent utiliser ça. Nous, on est en banlieue nord. C'est pas la nature sauvage chez nous. C'est une nature vraiment chelou. On veut travailler ça. On veut travailler ça, pas faire semblant que ce soit de la nature sauvage. Dire, voilà, elle est comme ça, la nature chez nous, il faut qu'on travaille avec. Dans les espèces qu'on n'a pas encore citées sur place, il y en a une qui est très très présente et que nous, on aime bien, c'est les perruches.
0: Ah oui,
1: il y a plein de perruches là-bas, donc c'est... Voilà, la perruche, c'est un oiseau bizarre qui normalement ne devrait pas être là.
0: C'est du continent sud-américain, non, la perruche?
1: Oui, c'est Amérique du Sud, ouais. Amérique du Sud.
0: Ça nous a beaucoup surpris, nous, quand on est arrivé sur la Seine aux abords de Paris. Bah, voilà, les perruches, perruches.
1: En fait, nous, on a été chercher un peu l'histoire de ces perruches, qui est connue, en fait, qui est intéressante pour nous, parce que c'est une histoire de logistique. En fait, il y a un conteneur qui est tombé à Orly, dans les milieux des années 90, un conteneur de perruches. Okay. Et petit à petit, sont apparues les perruches d'Orly. Et tout autour d'Orly, il y a eu des perruches qui sont installées. Et là, actuellement, elles ont colonisé plein d'autres endroits de l'île de France. Et elles sont aussi chez nous. Et en fait, on ne va pas les supprimer. Les perruches, elles sont là, c'est comme ça. Et on fait avec. Et en fait, c'est tout un écosystème qui est comme ça. Parce que la pointe sauvage dont je te parlais tout à l'heure, de l'île Saint-Denis, où il y a la réserve ornithologique, en fait, c'est très joli, c'est un peu sauvage, il n'y a pas d'accès humain, c'est non anthropisé, donc c'est vraiment chouette de ce point de vue-là. Mais cette zone, en fait, c'est une butte, et la butte, c'est un amoncellement de gravats. Sur des années et des années, les premiers gravats, c'est les chantiers d'Haussmann, les percées d'Haussmann qui ont été déposées là. Ça a été tassé jusqu'au chantier de l'A86 qui passe juste à côté, là. Il y a plein d'autoroutes chez nous. Et en fait, c'est ces tas de gravats qui ont été laissés à l'abandon qui font qu'aujourd'hui, on a une zone ornitho sur la pointe de l'île Saint-Denis. Donc c'est ça la nature chez nous, c'est une nature férale, on appelle ça, ou une troisième nature un peu chelou, un peu hybride, on est un peu sur les ruines de l'industrie, et en même temps, bah voilà, c'est là, donc travaillons avec ça, quoi.
0: J'ai entendu parler d'un procès de la Seine. Vous avez quelque chose à voir avec ça, vous?
1: Alors oui, il y a tout un axe de ces luttes en Île-de-France, qui est l'idée de faire reconnaître la Seine, de lui donner des droits. Dans la continuité de ce qui avait été fait sur la Loire, autour du Parlement de la Loire, donc c'est des dynamiques qui existent un peu ailleurs. et qui sont intéressantes parce qu'elles peuvent faire ressortir plein de sujets, mais je pense que c'est des champs de tension aussi. Pour le dire un peu vite, il y a des super camarades qui s'intéressent à ça, qui font des super trucs. Bon, c'est pas ma spécialité pour être honnête, mais il y a aussi la mairie de Paris là, qui s'est mis à fond là-dedans. Il y a plein d'événements autour de la Seine organisés par la mairie de Paris, des consultations citoyennes, uniquement pour les Parisiens d'ailleurs, la banlieue peut pas y participer. Et voilà, c'est un peu un enjeu de lutte, la question de des droits de la Seine. À mon avis, on peut en faire des choses intéressantes, mais ça peut aussi rapidement être repris par des acteurs institutionnels qui n'ont pas a priori les mêmes objectifs que nous, quoi. Okay.
0: Si tu le veux bien, on va revenir sur cette histoire de baignabilité de la Seine. Jacques Chirac l'avait promis. On nous en a fait des caisses dans les médias dominants sur la baignabilité de la Seine, qui est bonne donc pour Paris intramuros, mais pas pour la plèbe dans la banlieue de Paris.
1: Moi, pour être honnête, j'y croyais pas à cette histoire de baignabilité. Je sais pas, ça me semblait trop bizarre, moi, de me baigner dans la Seine il y a pas si longtemps. Et en fait, même pour le dire encore plus clairement, moi, j'avais pas de rapport sensible à la Seine. Moi, je viens des bords de Loire à l'origine et je rêvais de la Loire tout le temps, tout en habitant sur l'île Saint-Denis, alors que la Seine était autour de moi, quoi. Parce qu'on n'a pas beaucoup ce rapport-là à la Seine et c'est vraiment un truc à travailler dans cette lutte-là aussi, quoi. Et en fait, il s'est passé un truc un jour. On a été devant le projet d'entrepôt Green Dock, là, où le chantier a commencé, mais ils n'ont pas construit l'entrepôt, ils sont en train de démolir des anciens trucs. Et on a été là-bas en se disant, on met des maillots de bain, des bonnets de bain, on prend des chaises longues et tout, et on fait des photos et des vidéos pour montrer qu'on veut, nous on veut que cet endroit-là, il soit différent, quoi. Mais c'était pour faire de la com. Et en fait, on y va, et il y a une camarade sur la route qui nous dit, ah mais moi je vais me baigner, moi je me baigne souvent dans la Seine. Et on était tous un peu interloqués, donc on fait nos photos, nos vidéos, et à la fin, grand plouf, tout le monde se jette à l'eau. Et moi, ce moment-là, ça m'a retourné la tête, franchement. On s'est baigné à un endroit en face de la zone Natura 2000 dont on parlait tout à l'heure. Derrière, il y avait un peu de nature aussi. On n'avait vraiment plus du tout l'impression d'être en plein 93, quoi, en pleine banlieue nord. Et ouais, gros effet sensible sur l'approche du fleuve depuis. Moi, mais d'autres aussi, on a tous travaillé un peu ça, quoi. On s'intéresse à ce qui se passe dans la Seine, aux poissons, aux oiseaux, on regarde un peu ça. Mais pas seulement, en fait, on regarde... Et dans la lutte, on a vachement fait gaffe à ça, les usages populaires qui existent déjà sur les berges de Seine. Le barbecue, par exemple. Barbecue sur berge de Seine en banlieue nord, c'est un gros truc trop cool. Il faut laisser des espaces là-dessus. Les balades, les loisirs.
0: Saucisses vegan ou pas.
1: Hein, saucisses vegan ou pas, ou saucisses merguez CGT, si vous voulez, c'est très bien aussi. Et après, il y a la pratique du canoë ici. Nous, on fait plein de trucs en canoë maintenant. Il n'y a pas longtemps, on a fait une action où en fait, on a été jeter des bombes de graines sur le chantier pour refaire fleurir plein d'espèces pionnières. Comme en fait, on y allait en vélo et que traverser le port de Gennevilliers en vélo, il y a un risque très fort de se faire arrêter par les forces de l'ordre, ce qui a été le cas. Le cortège à vélo s'est fait arrêter. Il a réussi à passer quand même. Mais on avait prévu au cas où un cortège en canoë qui passait par la Seine. Et du coup, les deux ont réussi et ont atteint la Seine. Donc, on travaille ce truc-là dans la lutte. On utilise le fleuve, ce qui est une forme d'alliance un peu avec le vivant, quoi. On s'allie avec le fleuve pour travailler avec lui et on s'y intéresse. Et c'est important, ouais, de changer un peu, de se réapproprier ces espaces-là.
0: Pour peu qu'on boive pas la tasse et puis qu'on se douche quand même correctement en sortant de l'eau de la Seine.
1: Voilà, c'est comme tous les fleuves, on se baigne plutôt en été, quand il n'y a pas eu de grosses pluies. Quand il y a des grosses pluies, il ne faut pas se baigner la semaine d'après, quoi.
0: Parce que ça charrie des pesticides.
1: Alors nous, ce n'est pas les pesticides, on n'a pas trop de terres agricoles proches. Nous, le problème, c'est qu'il y a la ville autour, et donc quand il pleut, l'eau des routes et des rues, elle tombe dans le fleuve. Et aussi, historiquement, les égouts débordaient. Dès qu'il pleuvait un petit peu. Et ça a changé en fait. Bon, effectivement, les travaux qui ont été faits là dans le cadre des JO, mais aussi avant, quoi, font qu'il y a beaucoup moins ça. Quand on fait les tests de baignabilité là, en été, quand il n'y a pas de grosses pluies, les tests ils sont bons dans la Seine. Après, c'est des tests qui reposent que sur certains indicateurs. En vrai, il faudrait regarder beaucoup plus que ça. Il y a plein de choses à améliorer encore avec les fleuves. On n'est pas sorti de l'auberge avec ça, mais ça se fait, quoi. Il faut faire juste un peu attention.
0: En tout cas, ce dont tu parles là, c'est un moment de révélation.
1: Pour moi, après,
0: je fais référence à ta baignade, quoi.
1: Ouais, il y a des gens sur l'île Saint-Denis, notamment, pour qui c'était le cas avant, qui nous ont transmis ça, quoi. Il y a un groupe qui s'appelle les baigneuses, un autre qui s'appelle les ourques polaires. C'est des gens qui se baignent tout le temps dans la Seine. Les ourques polaires, c'est toutes les semaines. Ils font ça, été comme hiver. Okay. Et donc il y a des gens qui font un peu ça, mais qui jusqu'à il y a peu de temps étaient un peu des extraterrestres, y compris pour moi. Et moi, je pense vraiment maintenant que ça va être de moins en moins le cas. On va en parler. Il va y avoir des épisodes de canicule très forts en banlieue nord. Et on sera les premiers touchés dans ces épisodes-là parce que chez nous, tout est bétonné. Il y a un moment où la Seine et la baignade dans la Seine, ça va se poser. La question va se poser, c'est sûr. À l'île Saint-Denis, notamment, comme c'est une île de la Seine, il y a deux rives. Il y a un endroit, c'est un grand bras de Seine où il y a la navigation fluviale. Et là, c'est le courant un peu fort. Et de l'autre côté, le courant est plus faible. L'eau, elle bouge quand même. Et l'été, l'eau, elle est transparente. En fait, on voit ses pieds. Ça veut pas dire qu'elle est propre, il faut continuer de la tester et tout, mais c'est baignable sans tomber malade. Faut pas boire de l'eau, faut pas y a pas des choses comme ça, mais ça c'est valable dans toutes les rivières et dans tous les fleuves.
0: Tu mentionnais tout à l'heure là que au moment où on se parle, donc mi-octobre 2025, on en arrive à une fin de saison des soulèvements de la Seine, comme dans toute bonne série. Fin d'une saison, ça veut dire que ça on annonce une prochaine.
1: Oui, la saison, il y aura sûrement une saison 2, c'est en cours de réflexion. Mais en attendant, chaque lutte progresse et chaque lutte a son agenda aussi. Et Green Dock a son agenda. En ce moment, c'est l'enquête publique de Green Dock. Donc c'est le truc officiel de l'État là. On a décidé qu'on allait y participer parce qu'il y a un enjeu pour nous à montrer au maire qu'il y a une très forte opposition et qu'elle est très large, cette opposition. Donc on va y aller à fond et on espère que le maire il va pas déposer le permis de construire. Il a dit qu'il le ferait peut-être pas, donc maintenant il faut qu'il passe aux actes. Et puis nous on va faire aussi bientôt les premières grandes présentations du contre-projet, qui a bien avancé en tout cas, où on va présenter presque une méthode plus qu'un contre-projet fini pour continuer à travailler ensemble. Si jamais tout ça marche pas et que le maire de Gennevilliers décide de déposer le permis de construire, nous on va passer à la vitesse supérieure quoi.
0: Ça veut dire quoi ça?
1: On était là dans une stratégie un peu de dialogue avec ces instances-là, si c'est forcé. Donc on a obtenu tout ce qu'on voulait, mobilisation locale, l'autorité environnementale a dit que c'était nul, l'enquête publique va sûrement montrer qu'il y a plein d'oppositions. Et s'ils veulent forcer, nous aussi on forcera. Il y a vraiment cet enjeu-là de savoir monter le rapport de force, si ça bloque et si eux ils forcent.
0: Je vois à peu près comment on peut désarmer une bassine, un cutter suffit. Un truc comme Green Dock, un cutter suffira pas.
1: Alors c'est un chantier, donc il y a plein de manières de perturber sûrement un chantier. Mais c'est aussi une zone logistique, et les zones logistiques, c'est une force et une faiblesse, un peu le flux dans le capitalisme. C'est une force parce que ça se diffuse partout et que c'est vraiment très étendu. Mais il y a toujours des endroits où la logistique, elle crée des goulots d'étranglement, des choke points, on appelle ça en anglais. Et si on arrive à la bonne heure, au bon endroit sur un choke points, on peut faire un gros bazar. Et comme nous, on connaît bien les ouvriers du port, on a les horaires et donc on fera des gros bazars s'il faut le faire.
0: Ça me fait venir à un exemple, en juillet 2024, lors du village de l'eau, il y a eu une manifaction au port de la Palisse, qui est le port de La Rochelle, port négrier, colonial et qui le reste. Tout le monde s'est acheminé en hurlant et tout le monde déteste la Palisse. Rien que l'annonce d'une manifestation devant le port, avant même qu'elle ait lieu, juste la rumeur, le bruit d'une action éventuelle de gens qui iraient se pointer devant les portes du port a suffi à paralyser la moitié du port.
1: Il faut savoir utiliser tout ça, Nous, les soulèvements de la terre, mais d'autres aussi, dans l'idée qu'il faut élargir le répertoire d'action, Donc nous, on fait l'enquête publique en ce moment-là. C'est pas le truc qu'on préfère faire, mais on le fait sérieusement. Mais on sait aussi faire d'autres choses, des blocages. Et entre les deux, il y a des actions naturalistes, des gestes naturalistes, il y a du tractage, des soirées publiques. Il faut ouvrir le répertoire d'action et faire plein de choses. Et ouvrir le répertoire d'action, ça fonctionne aussi avec une composition large. On essaye de composer ensemble. Et l'enjeu, c'est qu'on soit toujours d'accord sur ce qu'on fait. Quand on fait un blocage, nous, on a envie que les riverains, les camarades de la CGT, que tout le monde se mette d'accord sur « Ok, en fait, on va faire ça. Est-ce que ça vous va? Est-ce qu'on est ok? On le fait tous ensemble ?» Ou alors, on peut le faire chacun de notre côté, mais personne ne va se désolidariser et on reste un peu soudés,
0: Est-ce que vous organisez aussi des réunions publiques pour informer les riverains, les riveraines? Et si oui, comment est-ce que les gens prennent ça?
1: Alors ouais, on fait très régulièrement des événements autour de ça. Donc il y a tous les réseaux sociaux, soulèvement IDF,
0: Île-de-France.
1: Ouais. Il y a un canal Telegram aussi, soulèvement de la Seine, qui permet de suivre tout ça. Il y a des mailing lists, donc vous pouvez taper Stop Green Dock. Il y a un Linktree Stop Green Dock où on peut suivre tout ça. On diffuse au maximum pour que les gens soient au courant avec l'idée de rester ouvert. Très régulièrement, on fait des événements publics, donc tenez-vous informés. Nous, c'est vraiment des luttes qui sont ouvertes à toutes et tous.
0: Si on est un peu loin ou qu'on n'est pas disponible, est-ce qu'on peut vous soutenir d'une manière ou d'une autre, financièrement par exemple, ou alors est-ce qu'on met des sous dans la caisse commune des soulèvements de la terre qui redistribue?
1: Ouais, vous pouvez, il y a des sous dans la caisse des soulèvements, des sous dans la caisse de Stop Green Dog, c'est pour payer les frais juridiques en cas de recours si on en a besoin. Si vous tapez Stop Green Dog sur internet, vous allez tomber très rapidement sur le site des soulèvements de la terre et sur le site des riverains où il y a plein d'infos à trouver. Ou si vous tapez Linktree Stop Green Dog, vous tomberez sur le Linktree des soulèvements de la terre local, du comité local. Donc ça, c'est des moyens de soutenir. Il y a des pétitions aussi sur ces trucs-là où vous pouvez y participer. Il y a l'enquête publique, tout le monde peut y participer. Mais en vrai de vrai, on a surtout besoin qu'il y ait des luttes partout comme ça. Plus il y aura de luttes sur ces infrastructures-là, là je pense aux infrastructures logistiques en particulier, plus ça deviendra compliqué. Le fait qu'aujourd'hui, chaque projet autoroutier un peu gros, chaque gros projet d'entrepôt aussi en France est contesté, il y a partout des luttes qui ne sont pas forcément très connues mais qui émergent autour de ça, ça complique les choses pour eux quoi. C'est ça le vrai enjeu à mon avis.
0: Avec la conscience que quand je tends ce micro là sur ce coin de Seine et de banlieue parisienne, en fait on parle d'ici mais on parle d'ailleurs. Parler de Green Dog, c'est parler de ce qui se passe sur tout le territoire national et même partout dans le monde en fait.
1: Ouais, en France en ce moment, tous les ans, il y a 2 millions de mètres carrés d'entrepôts qui sont construits. Donc il y a de quoi faire. Allez-y, cherchez les projets d'entrepôts près de chez vous. Vous allez tomber sur des projets d'artificialisation, sur des terres agricoles, sur des zones naturelles. Il y en a plein en ce moment. Et en plus, il y a un boom immobilier en fait. C'est des stratégies immobilières de géants de l'immobilier qui font ça pour faire de la spéculation. Donc c'est vraiment dégueulasse. Il faut y aller, il faut les attaquer quoi.
0: Et voilà les amis, c'est ici que prend fin cette conversation que vous pouvez télécharger via notre site polemixetlavoixoff.com. Avant qu'on se retrouve très bientôt sur votre radio encore libre, mais pour combien de temps? Stop Green Dog, ce n'est qu'un combat. Continuons le début. Salut!
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2: Bonjour à tous les écouteurs, les écouteuses, les cadets, les cadettes. Voici les programmes du Cinéma L'Atelier pour la semaine du mercredi 5 au mardi 11. Et on va parler de l'Odyssée, hein. On va parler de The Last Viking, de Vaiana Rapidos et des Mignons. Ben, Vaiana et les Mignons, on en a déjà parlé précédemment. J'ai vu les deux, donc je ne dirai pas des critiques, je vous ferai simplement part de mon esprit avisé. The Last Viking sera diffusé en VO et en VF. La VO sera le mardi 11 à 18h et c'est interdit au moins de 12 ans. On va tout d'abord parler de l'Odyssée, le film attendu de Christopher Nolan, action, aventure. Le film est long, hein. Il fait 2h53 et je l'ai dit, il est interdit au moins de 12 ans. Et bon, bah, l'Odyssée, et je lis le pitch. L'Odyssée est une épopée mythique tournée à travers le monde qui suit le retour d'Ulysse vers Ithaque. Alors, l'Odyssée, c'est évidemment Homère qui l'a écrit. C'est un récit mythologique, mythique, la mère de toutes les grandes aventures, de toutes les histoires, diront certains. Je vous conseille de le lire, c'est quand même assez intéressant. Moi, j'ai adoré. Mais qu'en est-il de ce film? Godard aurait écrit que l'Odyssée est absolument un film, un livre qu'on ne peut pas produire en film, qui est irréalisable. Christopher Nolan l'a fait. A-t-il réussi? Alors, on commence par France Inter, évidemment. Le cinéaste n'est pas au sommet de son art. Je trouve que ce n'est pas du grand Christopher Nolan. Lecture ambitieuse du mythe porté par un cinéaste qui reçoit son époque comme une éponge. Elle décèle, l'arrêt journaliste, même une dimension politique inattendue dans ce récit. Et cette notion politique a été relevée par un certain nombre de critiques. Donc je pense qu'elle existe pour de vrai. Enfin, vous ferez votre propre opinion. Pour moi, il y a deux problèmes avec ce film. Le premier, c'est le manque d'émotion, explique-t-elle, jugeant le spectacle un peu rigide malgré des sentiments démesurés. C'est arrivé une autre fois aussi chez un autre, chez Criticat, je crois, qui mettait en avant ce manque d'émotion. Bon, ça, c'est l'épice vinaigre. Ce sérieux de pape, ce manque criant de fantaisie est d'autant plus pénible que l'Odyssée évacue la part joyeuse du poème au profit d'une mise en scène et d'une direction artistique assez standardisée. Je disais que c'était l'épice vinaigre, c'était une dernière ressucée d'épice vinaigre. Voici d'autres critiques. Quand votre Ithaque ressemble à une caricature d'Hollywood Boulevard, avec aucun personnage féminin n'arborant le moindre cheveu blanc, même après avoir pris 20 ans dans la vue. Il est peut-être temps de se poser quelques questions sur la place que vous accordez à l'immersion du spectateur dans l'histoire. Une fois ces problèmes posés, on pourrait penser que le film se tire trop de balles dans le pied pour s'en relever. Et pourtant, au vu de ce que l'Odyssée réussit à accomplir par ailleurs, ses entraves finissent par ne plus peser si lourd dans la balance. Le fait que même les petits rôles sont occupés par des stars d'Hollywood, ça aussi, ça a été très souvent évoqué dans les critiques, en bien ou en mal. Voilà, certains trouvent ça bien, d'autres non. Vous ferez votre propre opinion. En choisissant une narration mi-linéaire et mi-éclatée, Nolan parvient dans un récit presque impressionniste à sous-entendre le temps qui passe, le poids des ans et la fatigue de l'égarement mieux que s'il avait tenté de les montrer plus frontalement. Parfois, le cinéaste déconcerte en élaguant à grands coups de cisaille certains passages très célèbres de l'Odyssée, une synthèse beaucoup plus réussie que s'il avait voulu trop la respecter en trop peu de temps. La question du temps est venu souvent dans les critiques. Certains disaient que justement ça n'allait pas, cette gestion du temps, parce que l'Odyssée c'est très long, il met 20 ans pour revenir. Donc certains disent qu'il a trouvé des astuces de mise en scène pour pallier et donner cette impression de temps, et d'autres disent qu'il n'y arrive pas. Globalement, j'ai quand même ressenti à la lecture que il s'en sortait quand même plutôt vachement bien. Nolan fait de son Odyssée l'adaptation la plus fidèle qui soit, non pas à Homère, mais à la portée et à la grandeur de son poème. Entre parenthèses, visiblement, les hellénistes disent que Homère n'était pas tout seul, c'était une troupe de gars qui ont écrit l'Odyssée. Voilà, c'est ce que j'ai cru comprendre en écoutant Inter et l'émission sur la mythologie du gars qui a l'air de s'y connaître un petit peu quand même. Nolan redonne à voir l'Odyssée au public d'aujourd'hui, même si ça doit parfois passer par la trahison du texte. Trahison toute relative néanmoins, visiblement. Cette hésitation constante entre laisser le temps au temps et vouloir au contraire lui forcer la main est ce qui anime la structure narrative d'un récit fuyant la ligne claire comme le chant des sirènes. C'est au travers de cette structure magistralement élaborée, reliant l'aventure et l'intime, le global et le particulier, l'humain et le divin, l'histoire et le mythe, que Nolan trouve l'angle idéal pour amplifier les enjeux et les questionnements propres à l'œuvre d'Homère. Beaucoup d'éléments de l'Odyssée peuvent rebuter au premier abord, mais au début de son dernier acte, Nolan réussit si bien le coup de maître préparé en secret dès la première scène qu'on ne peut que retenir le sublime avant tout. Indépendamment de ce que disent les pisse vinaigres, je l'ai déjà dit, qui souvent vont chercher la petite bête parce que c'est une œuvre connue. Et là, bon, l'Odyssée, évidemment que c'est à la base de la littérature, donc évidemment que c'est connu, que c'est quelque chose d'assez magistral. Les gens vont dire ah, gna gna gna gna gna, vous connaissez les gens. Hein. On ne sait pas qui c'est, mais on sait qu'il y a des gens. Et je pense que c'est quand même le film absolument à voir. Moins de 12 ans, donc les enfants ne pourront pas y aller. Allez le voir, peut-être que ce n'est pas complètement adapté aux jeunes adolescents. Néanmoins, je pense que c'est incontestablement un grand film. Et un certain nombre de critiques disaient également que dans certaines scènes, notamment la scène du Cyclope, il arrive à amener de la mise en scène de genre, et en l'occurrence de films d'horreur, pas pour faire de l'horreur, mais pour tirer un peu son film vers un autre genre. Et il y a un certain nombre de trouvailles qui sont visiblement très intéressantes. S'il n'y a qu'un film à voir cet été, c'est celui-là. Donc, si vous n'y allez pas, ce sera votre choix, mais vous auriez tort.
1: Et en même temps, monsieur l'historien a fait les meilleurs commentaires sur Homère et l'époque homérique.
2: Et vous pourrez voir également le film The Last Viking. C'est une comédie-drame thriller d'1h56 de Anders Thomas Jensen. Et le film, je l'ai déjà dit, est interdit aux moins de 12 ans. Après 15 ans derrière les barreaux, un braqueur de banque sort de prison et veut récupérer le butin qu'il avait confié à son frère avant son arrestation. Mais ce dernier, convaincu d'être la réincarnation de John Lennon, l'entraîne dans un voyage aussi inattendu qu'improbable. Anders Thomas Jensen aime tourner tout le temps avec les mêmes acteurs. Et donc, dans celui-là, comme dans d'autres, vous retrouverez le fabuleux Mads Mikkelsen et Nicolaj Likas et d'autres. Mais bon, les autres, ils sont vraiment imprononçables. Donc, il aime toujours s'entourer des mêmes personnes, ce qui laisse penser que le gars est assez fidèle. Avec Anders Thomas Jensen, on sait toujours que l'on marchera sur un fil entre farce noire et tragédie intime, entre l'absurde le plus réjouissant et des éclats de pure mélancolie. Un feel-good movie décapant au point d'émouvoir sincèrement derrière son côté grimaçant. The Last Viking est un morceau d'équilibriste assez remarquable, autant dans le jeu outré de ses comédiens, Mads Mikkelsen en tête, que dans la farandole de tonalités convoquée par Anders Thomas Jensen. Très vite, le récit bascule dans une série de situations absurdes, dialogues cinglants et scènes tordantes où l'humour noir sert de boussole. On y croise des figures décalées, des éclats de violence, des digressions improbables, et pourtant, tout reste cohérent, car tenu par ce ton si particulier qui fait la marque du cinéaste. On en ressort la marque du cinéaste. On en ressort hilar et

0: Donc ne boudez pas votre plaisir.
1: Un étranger, grands blonds yeux bleus, genre nordique, tu vois.
2: Oui.
0: Et vous pourrez revoir, ou pas d'ailleurs, Vaiana, la légende du bout du monde. J'en avais dit un mot la semaine dernière, où en gros, les critiques disaient pourquoi. C'est parce que là, c'est le film avec des vrais acteurs du dessin animé. On reprend exactement tout pareil, on refait quasiment plan par plan tout pareil. Disney s'est fait la réputation de faire ces derniers temps une ressortie de tous leurs grands succès en film action plutôt que de nous sortir des nouvelles histoires. À titre perso, Vaiana ne m'avait pas bouleversé. Le revoir là avec les chansons pénibles, moi, c'est un cinéma qui me gonfle. C'est vraiment Disney dans tout ce que ça a de plus pénible. Mais les gamins adhèrent parce que, bon, évidemment, tout est là. Le petit poulet complètement crétin, The Rock qui est là, qui fait son show un peu ridicule. Bon, si vous aimez Vaiana, si vous aimez ce style, faites-vous plaisir. Sinon, bon, enfin, moi, à titre perso, je me suis vraiment fait chier. Surtout que ça mène rien de neuf. Donc, par contre, il y a une reprise cette semaine des Mignons et des Monstres. Et à titre perso, moi, j'ai vachement plus adhéré à ça. Déjà parce qu'il y a un peu plus de clin d'œil pour les adultes, mais aussi parce qu'il y a une vraie folie. Les Mignons, ils sont complètement déjantés. Et moi, c'est quelque chose qui me plaît assez. On n'essaye pas trop de tirer la formule qui fonctionne. Ils vont un peu vers autre chose. Là, c'est une déclaration d'amour au cinéma et avec un déroulé de situations vraiment délirantes. Pensez à écouter le blabla des Mignons parce qu'il y a aussi des gags qui sont balancés dans ces mots. Moi, j'ai trouvé ça beaucoup plus intéressant que Vaiana qui ressort un truc déjà vu et revu. Donc, faites votre choix, mais voilà, si on a un choix entre les deux, allez plutôt le réalisateur des Mignons et français, ça évitera peut-être de filer trop de pognon aux ricains. C'est tout pour cette semaine. On se retrouve la semaine prochaine pour parler d'une comédie qui s'appelle De la Comédie Française, un film d'animation La Fille dans les Nuages qui m'a simplement l'air absolument magnifique. Il y aura une reprise de l'Odyssée et le film La Dernière Séance. Je vous fais des pitous tout partout. Restez, buvez beaucoup d'eau, quelques bières au moment de l'apéro et ou de vin rosé si vous voulez. Faites des bisous aux gens que vous aimez. Profitez bien de cet été et de la canicule. Et à la semaine prochaine. Allez au cinéma. Ciao.

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0: Bonjour à tous et bonjour à toutes, et bienvenue dans votre émission de musique corse sur votre radio associative préférée. Et merci à Pedro Gelfucci et Christophe McDaniel, à qui j'emprunte cette magnifique chanson,
1: Corsica,
0: en guise de générique.

Et c'est parti pour une heure de musique corse avec aujourd'hui un petit fil rouge autour du chemin Chiasso. Et on a commencé l'émission avec les petits jeunes du groupe Sumente. L'album c'est Juventù qui est paru en 2011, Nanta u Chiasso. La route est longue, prenons le temps avec le vent de traverser ce beau chemin de l'enfance, un matin dessiné. Et on continue avec une très belle chanson, les Canta Pubulu Gorsu et Anna Rocchi. Canta, groupe mythique, Anna Rocchi, très grande dame de la chanson corse. Une chanson que l'on trouve sur l'album Sintinedi de 1995, Più che usole.

Abba Insena maintenant, de l'album Tara di Mondo, qui est paru chez Record en 2022. Tara di Mondo, justement, le titre éponyme sur un texte de Nathalie Valli. Et il est au chant également. Nathalie Valli qui a formé le groupe Surgenti. Tara di Mondo, c'est la Corse, Isola Gorsa.

Vous écoutez Corsica ou la musique corse dans tous ses états sur votre radio associative préférée. Rudo Cardi maintenant, Notte di Valinco. C'est tiré de l'album Les plus grandes chansons.

Je vous propose maintenant Sekli et sa fille de l'album Kunte qui est paru en 2016, Madi Mio Terra. Mais dis-moi pourquoi. Dis-moi pourquoi tu pleures. Nous voudrions connaître ce mal dont tu souffres. Dis-moi pourquoi, terre. Mais lorsque je pleure, je laisse s'écouler mes eaux claires. Je ne les retiens pas. Elles vont ainsi jusqu'à la mer, se transforment en douces rivières qui couvrent les rives amères.

Le groupe Sarok, qui est maintenant autour de Benoît Sarokhi, de l'album Origine qui est paru chez Soka Disc en 1998, Julio de Rocapina. C'est un titre que l'on a commencé à enregistrer dans les années 60. C'est un chant du sud de la Corse qui évoque avec humour le départ au régiment.

Je vous propose un duo maintenant dans Corsica ou la musique corse dans tous ses états, Diana Salicetti et Perusandu Gelfucci. De l'album de Diana, l'album Force qui est paru en 2016, Paddy. La terre d'Irlande, à la recherche de son identité pleine et entière, la lutte de son peuple, c'est la chanson de Paddy, l'un des fils qui avance vers la lumière, main tendue. Les paroles et la musique sont de Diana Salicetti.

Vous écoutez Corsica ou la musique corse dans tous ses états sur votre radio associative préférée. Un autre duo, les Canta que l'on retrouve Cantabulo Gorsu et Feli. Feli qui fait un travail remarquable avec les enfants au conservatoire de Follelli. Là, c'est un titre de 2018, Kelu Canti, Bubulu.

Sur une chanson de Jean-Paul Poletti de 1985, Chichi Paige a fait un morceau instrumental, ou Tango di Rosetta. C'est tiré de son album Les guitares de Chichi, Les guitares de Chichi, où il y est vraiment très virtuose, c'est paru en 2010.

Vous écoutez Corsica ou la musique corse dans tous ses états, sur votre radio associative préférée. Sur un texte de Jacques Fusina, grand poète corse, voici Uchiasu Campagnolo. C'est notre petit fil rouge de cette émission. C'est un chemin de campagne, peut-être un chemin muletier, une ode à ce chemin qui traverse le maquis. Ce sont les voix de l'émotion qui chantent. L'album, c'est Tempuchemu. C'est paru chez Ricordu en 2021.

Ô toi, mon île, va nous chanter Charles Marcellesi. C'est de son album Corsica o Verde, qui est paru chez BMG en 2000, où il mélange dans cet album la Corse et le Cap-Vert.

Vous écoutez Corsica ou la musique corse dans tous ses états sur votre radio associative préférée. Cor di Rustino, autour de Richard Girolami. De l'album Finchi qui est paru en 2005,

Cette terre où je vais, a terra d'Ueo, c'est Soledona qui va nous le chanter. Ce sont trois belles dames, Patrizia Garacega, Patrizia Poli et Lidia Poli. Elles ont fondé les Nouvelles Polyphonies Corses et là l'album c'est Isula Anima. C'est paru chez Philips en 2001. Ils m'ont nommée putain, reine et haute déesse, mère de toutes les races et de toutes les guerres. La vie n'est pas légère qui pèse sur le temps. J'avais cru que j'étais la maîtresse des arts. Je suis riche en légendes, j'en sais des milliers. Je ne veux plus de haine et je brûle d'amour. Cette terre où je vais porte le nom d'un rêve. Le texte est de Giacomo Thiers et la musique de Patrizia Garacega, Patrizia Poli et Lidia Poli.

Allez, voilà le dernier morceau, la dernière chanson de cette émission. Une chanson sur un chemin, Chiari Utokiasu. C'est Alba qui chante de leur album A Principio. C'est paru chez Buda Music en 2021.

voici arrivé au terme de votre émission de musique corse. Corsica ou la musique corse dans tous ses états, sur votre radio associative préférée. Elle était préparée et animée par Patricia. Alors aujourd'hui, je voulais vous faire un petit fil rouge autour du chemin Chiasu. Je n'avais que 3 chants dans ma discothèque qui portent ce nom. Derrière moi, Tsilimbrina. C'est un traditionnel. C'est le groupe Acompania autour des frères Casalonga. Ils sont à Pigna, en Balagne, et c'est tiré de l'album In Concerto qui comprend 2 CD. Que des titres qui ont été attrapés en concert. C'est paru chez Casa Edition en 2013. Je voudrais ici remercier les artistes et les maisons d'édition qui m'envoient très régulièrement des CD ou des maquettes. On est ainsi à la pointe de l'actualité du Canton Austral. Cette émission vous a plu, vous souhaiteriez la réécouter, la partager, la faire découvrir. Le blog corsica-l'émission.blogspot.com est là pour ça. Les émissions sont toutes en podcast et vous pouvez même les télécharger. Il y a également la page Facebook Corsica l'émission sur laquelle je poste toutes les entrées de CD dans ma discothèque, les nouveautés, ainsi que les dates de mise en onde des émissions. Comme vous en avez l'habitude, je clôturerai cette émission par l'hymne de la Corse, le Diovi Salvi Regina, chant sacré à la Vierge Marie, devenu hymne de la Corse en janvier 1735. À cette date, la Corse proclamait son indépendance, qu'elle garda jusqu'en mai 1769. Elle se dotait d'une constitution sur laquelle Jean-Jacques Rousseau avait travaillé. Et elle choisissait son hymne en se plaçant sous la protection de Marie. Alors aujourd'hui, je vous propose le Diovi Salvi Regina chanté par Tino Rossi. C'est un Diovi Salvi Regina qui a été arrangé par Henri Thomas. Je l'ai trouvé dans une compilation des 50 succès essentiels de Tino. Je vous souhaite à toutes et tous une excellente semaine. J'espère vous retrouver à l'écoute de Corsica ou la musique corse dans tous ses états sur l'une des radios associatives qui la diffusent. Alors, ces radios en Corrèze, Radio Grand Brive autour de Brive-la-Gaillarde et Objat, Ibrahim FM autour de Tulle, VFM dans le Tarn-et-Garonne, sur Valence d'Agen, Radio 3D dans l'Aisne, la Marne et les Ardennes, Radio Résonance dans le Cher, à Bourges, 2 radios dans les Bouches-du-Rhône, Radio Fréquence Sud et Radio Soleil Provençal, et 3 radios dans le Var, Radio Côte Bleue sur Sanary, Mosaïque FM sur Fréjus et Saint-Raphaël, et Radio Verdon sur Castellane et Saint-Julien-le-Montagnier. Un grand merci à ces radios pour la diffusion de mon émission et un grand bonjour aux auditrices et aux auditeurs qui m'écoutaient à travers l'une de ces radios. Et je vous laisse en compagnie du grand Tino Rossi pour le Diovi Salvi Regina. Ce chant sacré à la Vierge Marie, hymne de la Corse depuis 1735 et générique de fin de votre émission.

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3: Le tempo est une condition pour que la multitude des enseignements que le son nous donne puisse être réduite à une unité. Voilà une phrase du chef d'orchestre Sergiu Celibidache qui avait déployé une pensée de la musique adossée à la notion de réduction, directement inspirée de la phénoménologie de Husserl, mais qu'il avait redéfinie de manière si personnelle que sa pensée peut paraître parfois mystérieuse, voire dissuadée d'en chercher la cohérence. Pour mieux saisir les tenants de la pensée de Celibidache et puis la manière dont ces tenants se tiennent ensemble, Métaclassique a interrogé celui qui a été son assistant, Konrad von Abel, celui qui a suivi son enseignement au cours de ses 8 dernières années, Patrick Lang, et puis deux musiciens portés par la pensée de Celibidache, la violoniste Sophie Barthélémy et le contrebassiste Corentin Jadet.

0: La première fois que j'ai entendu un concert dirigé par lui, j'avais 15 ans.
1: Patrick Lang.
0: En 1980, c'était à Munich. Et pendant mes années munichoises, toutes les années 80, j'ai écouté de plus en plus de concerts. Et à un certain moment, il a exercé un tel attrait sur moi que je suis allé le voir. Mais ça, c'était déjà à Paris, en 89. Pour lui demander qu'est-ce qu'il fallait que je fasse pour étudier avec lui. Et donc il m'a dit de venir à l'université de Mayence, où il donnait des séminaires deux fois par an. Donc c'était en 89 et je l'ai suivi à partir de là jusqu'en 96, justement l'année de son décès.
2: Avant de faire plus ample connaissance avec lui, donc de disons 1980 à 1989, qu'est-ce qui s'est sédimenté en vous, qui vous convainquait qu'il était un chef pas comme les autres et qui valait en effet d'aller à sa rencontre?
0: Alors donc c'était... mes années d'adolescence, j'allais beaucoup aux concerts à Munich. J'entendais beaucoup d'orchestres, beaucoup de chefs, beaucoup, dans plusieurs répertoires très différents, la musique de chambre aussi, etc. Et je notais dans mes journaux personnels des critiques de concerts un peu privées, si je puis dire. Et un jour, en les relisant, je me suis rendu compte que j'avais noté plusieurs fois qu'avec Djelibidak, il se passait quelque chose de tout à fait incomparable. Ça s'est devenu tout à fait réfléchi et explicite pour moi. Et donc j'ai commencé à m'intéresser davantage à lui pour cette raison, et je me suis rendu compte que lui aussi en parlait de cela, et qu'il lui aussi en avait conscience, qu'il théorisait cela, qu'il l'enseignait, et là ça en fut fait, si je puis dire, de ma personne.
2: Peut-être rentrer dans ses premiers pas vers la direction d'orchestre, les années 1940, il prend la direction du Philharmonique de Berlin, ponctuellement en remplacement de Furt Wendler.
0: On peut dire ça. Alors il faut quand même préciser que Djelibidak, à la base, ne voulait pas du tout être chef d'orchestre.
2: Son père non plus, d'ailleurs.
0: Son père ne voulait pas qu'il le soit.
2: Oui.
0: Non, tout à fait. Son père le destinait à une carrière politique. Lui-même souhaitait devenir compositeur. Et il a étudié à Berlin avec Heinz Thiessen, principalement, qui était lui-même compositeur. Il a étudié la composition. Et il avait aussi des ambitions de pianiste. Et c'est en entendant Arturo Benedetti Michelangeli, très jeune encore, qu'il a compris qu'en fait, il n'arriverait pas à ce niveau pour le piano. Donc il a renoncé à sa carrière de pianiste pour cela.

0: Ce sont les autres qui ont constaté chez lui des dons pour la direction d'orchestre tout à fait exceptionnels et qui l'ont vraiment poussé, malgré lui, à se présenter à ce concours qui a été organisé par les forces d'occupation berlinoises après la fin de la guerre, parce qu'il fallait trouver un remplaçant de Furtwängler qui était en cours de dénazification, comme on disait à l'époque. Peut-être faudrait-il préciser que, malgré des opinions qui circulent encore et qui ont été propagées par des personnes tout à fait illustres comme Thomas Mann, Furtwängler n'était pas nazi. Il n'a jamais adhéré au parti. Tschelibidak s'est beaucoup, beaucoup investi pour que Furtwängler soit blanchi le plus vite possible et reprenne la direction de l'Orchestre Philharmonique de Berlin le plus vite possible. Mais en attendant, il a dirigé l'orchestre et quand Furtwängler est revenu, d'ailleurs après peu de temps, dès 1947, ils se sont partagés la direction de l'orchestre jusqu'en 1954, époque à laquelle Furtwängler est décédé, et l'orchestre a choisi Karajan comme son successeur et Tschelibidak est parti à ce moment-là de Berlin, non sans amertume.
1: De la façon de penser l'orchestre de Furtwängler, au-delà du fait qu'il l'a remplacé, qu'il y avait un effet d'opportunité très important pour lui, il a hérité une pensée aussi de l'orchestre ou des œuvres ? Parce que, précisément sur ce grand cliché dont on va devoir parler, oui, qui est la question de la lenteur extrême potentielle qu'il peut donner à des œuvres, c'est un des points communs forts qu'il peut y avoir entre Furtwängler et oui, Tschelibidak.
0: Oui. Alors, Tschelibidak a toujours dit qu'il a surtout appris de la pratique de Furtwängler et que Furtwängler était un piètre théoricien. Je pense que ce n'est pas exact. Je pense que Tschelibidak a un tout petit peu fait de l'ombre à Furtwängler dans cette histoire, parce que Furtwängler a lui-même beaucoup écrit. Et je pense qu'en effet, il y a une filiation, très clairement. Il y a une influence très forte de ses conceptions sur Tschelibidak, mais l'influence de Heinz Thiessen, son professeur de composition, peut être encore plus décisive.
1: De quel ordre elle est ? Qu'est-ce qui fait la pensée de Thiessen qui marque à ce point Tschelibidak ?
0: En fait, il y avait toute un mouvement intellectuel dans l'Allemagne de cette époque qui venait vraiment de la phénoménologie, de Husserl, de Scheler surtout aussi, de Dingarden, et puis de musicologues comme Heinz Mersmann, qui était lui-même compositeur et musicologue et qui a fondé la grande revue Mélos, qui était la revue musicologique pour l'avant-garde musicale de cette époque. Tous ces gens avaient à cœur de théoriser la composition musicale comme une activité profondément humaine d'une part, et l'œuvre musicale comme un organisme vivant d'autre part.

0: synonyme d'éternité. C'est un maintenant qui est dilaté. Dilaté à l'extrême. Et il n'y a plus de notion de succession. Il n'y a plus de notion de l'un après l'autre. Maintenant, il y a ça, puis il y a autre chose, et encore autre chose derrière, et puis ensuite, il y a encore...
1: Alors ça, la notion de succession, elle est parasite.
0: Oui.
1: C'est ça.
0: Oui. Comme il disait toujours, c'est une formule très dense et très brève, ce n'est pas l'un après l'autre, c'est l'un par l'autre. L'un par l'autre. Ça veut dire que tout ce qui suit résulte comme conséquence nécessaire de ce qui précède. Mais c'est la conséquence nécessaire qui est importante, c'est pas la succession qui est importante.
1: Donc le flux.
0: Plus que du flux. C'est plus que du flux. C'est le caractère contraignant. La cohésion. Vous ne pouvez pas faire autrement que suivre.
1: Ah oui, on est happé donc.
0: Voilà, c'est oui. Oui, si vous voulez. Oui.
1: Claudie Baudouin dit aussi, c'est comme si Tchelibidac trouvait le juste espace entre les éléments, celui qui permet tout à la fois que je puisse percevoir plus d'éléments individuels et celui où je peux aussi percevoir d'autres sons que dans sa frange habituelle. J'aime bien cette idée en définitive de travailler l'écart jusqu'à ce qu'il ne soit plus frontière en quelque sorte.
0: Oui, tout à fait. Si la vitesse est trop rapide, les phénomènes sonores se superposent. C'est-à-dire ils se bousculent les uns les autres et je ne peux pas les réduire. C'est bien ça le terme de réduction, hein. il est à sa place ici. S'ils sont trop éloignés les uns des autres, c'est-à-dire si la vitesse est trop lente, je ne peux pas non plus les réduire parce que la continuité se désagrège. Donc il faut en effet travailler sur un équilibre entre la vitesse et la richesse. C'est ça que nous appelons le tempo. Le tempo n'est pas la vitesse. Le tempo, c'est le juste rapport entre vitesse et richesse. Et si nous sommes dans une acoustique très réverbérante, comme dans une acoustique d'église, par exemple, eh bien, pour que je puisse saisir le juste écart entre les phénomènes, eh bien, il faut qu'ils soient plus écartés les uns des autres que si je suis dans une acoustique très sèche, où... je pourrais avancer plus vite. Donc vitesse est un critère physique, tempo est un critère musical. Dire un tempo lent, ça n'a pas vraiment de sens. Le tempo peut être juste ou ne pas être un tempo, mais seulement une vitesse.

0: Il dit un jour, j'ai demandé à Frode Wangler, maître, ce passage, comment va-t-il? Quel est le tempo? À quelle vitesse dois-je aller? Et Frode Wangler de lui répondre, tout dépend de la manière dont ça sonne, voilà ce qui t'indiquera à quel tempo tu devras aller. Et là, pour le coup, c'est une des choses qu'il retient de Frode Wangler.
1: Oui, c'est l'épisode, je crois qu'il cite assez souvent, et je crois que ça fait partie des grandes
2: Corentin Jadet.
1: Révélations, si on veut, qu'il a eu dans sa carrière, dans son apprentissage, et sûrement un déclencheur pour lui. Le fait de prendre conscience qu'en fait un tempo n'est jamais fixe, stable, que ce n'est pas une vitesse en fait objectif. Il dit que c'est une condition, plus que une vitesse, donc c'est-à-dire c'est à partir de quel moment on peut réduire, alors peut-être qu'on reviendra sur ce sujet, une œuvre musicale. Ce que lui a dit Forfengler ce jour-là, c'était ce tempo, il est très... non pas malléable, mais très sujet à des changements suivant le matériau qu'on a sous la main, ou plutôt sous l'oreille, sur le moment présent, et donc c'est qu'il n'est pas à définir en amont ou a priori, mais en fonction de ce qu'on a là, devant soi, dans les oreilles, et donc ça dépend évidemment de critères comme la richesse sonore de l'orchestre qu'on a devant soi, la densité du phrasé, la richesse acoustique aussi, la façon de réagir du lieu, parce que ça c'est un paramètre extrêmement important aussi, il y revient souvent. Si on joue dans un lieu qui a une acoustique riche ou pas, qui a beaucoup de réverbération ou pas, ça demande de l'adaptation dans ce sens-là, et sur cette adaptation il est assez radical, enfin il va au bout de ses ambitions, si je veux dire ainsi.
0: Pour lui, ça devient

0: Quasi un détecteur de mauvais auditeurs, c'est-à-dire que les critiques qui vont lui dire ah, qu'est-ce qu'il joue lentement, il va les prendre pour des idiots. Je vous fais écouter un extrait d'une interview qu'il avait donnée à Ève Ruggieri.
1: Quand ils me disent les tempi de Ciminiera qui sont lents, ils ne font que prouver qu'ils sont sourds à la musique. Ils écoutent la matière physique. Ça veut dire les fréquences directes. Et moi, j'écoute le quatrième octave, qui s'appelle le son astral. Et dans le Ravel de Debussy, où ça c'est possible, je réduis le haut et le bas, mais pas pour tout le monde, parce qu'ils n'ont pas l'oreille. Et le critique, il dit, c'est trop lent. Ça veut dire, il le réduit en temps physique, sans avoir perçu ni tout ce que j'ai perçu, ni la possibilité de pouvoir réduire, parce que c'est une question de musicalité aussi.
0: Ce que je trouve un peu paradoxal dans sa façon de l'argumenter, c'est de dire ce sont des idiots parce qu'ils n'écoutent que le son. Or, son argument est aussi de dire ce sont des idiots parce qu'ils n'écoutent que le débit. Donc ils n'écoutent pas le son. Et lui, son argument, c'est de dire écouter le son dans ce qu'il a de plein, c'est-à-dire écouter le son jusqu'à la quatrième harmonique.
2: Oui, dans toute sa richesse.
0: C'est ça.
2: Effectivement. Oui, pardon. Toute la richesse, et non pas seulement, on va dire, les sons fondamentaux.
0: Oui.
2: Ou la, voilà, l'enveloppe, la base, ou juste l'extérieur, je ne sais pas comment on pourrait le dire. Et ça, la deuxième chose, ce que ça révèle aussi, c'est que ce sont des gens qui viennent probablement avec des a priori sur ce que doit être le tempo.
3: Si vous n'entendez pas toute la richesse,
4: Patrick Lang,
3: ça va toujours vous paraître trop lent. Et c'est le cas sur tous les enregistrements. Vous n'avez jamais toute la richesse sur les enregistrements. Toute la richesse, elle était dans la salle. Et dans la salle, ça ne paraissait pas trop lent.
0: C'est pour ça qu'on a cru que Chedi Bidak était contre les enregistrements.
3: Ben, oui, c'est vrai. Il était contre les enregistrements dans la mesure où il disait, de toute façon, sur les enregistrements, tout paraît toujours trop lent. Et donc, vous n'avez pas de contact avec la musique. Vous avez le contact avec une sorte de trace, de document mort. C'est-à-dire, vous pouvez faire des études sur le cadavre, mais ça ne vous remplace pas l'organisme vivant. L'organisme vivant, il peut naître et apparaître seulement dans une acoustique donnée.
0: Et dans le présent de son exécution.
3: Oui, parce que c'est celle de son acoustique, tout à fait.
0: Parce que c'est vrai qu'il y a certains musiciens qui vont dire que sur les partitions de Bach, comme il n'y a pas d'indication de tempo, on fait absolument ce qu'on veut. Chedi Bidak, il a une interprétation totalement différente en disant non, en fait, il y a une instruction de tempo puisqu'elle est immanente à la forme. Et il va même dire que Bach est le premier phénoménologue de l'histoire de la musique de ce point de vue-là.
5: Oui, bah, c'est exactement ça. C'est-à-dire que moi, en tant que pédagogue, par exemple, quand j'enseigne
4: Sophie Barthélémy,
5: pièces de Bach à mes élèves, les sonates et partitas pour violon seul, par exemple, je leur demande toujours de bien prendre l'édition Urtext qui n'a pas été remaniée par des éditeurs ou des...
0: Et qui peuvent même ajouter des instructions métronomiques.
5: Parce qu'on trouve n'importe quoi. On trouve des instructions métronomiques, on trouve des crescendo, des indications de nuances qui ne sont pas du tout de Bach lui-même.
0: Ouais.
5: Et donc ça veut simplement dire que le phrasé, il est donné par le texte, par les éléments qu'on doit découvrir soi-même. Voilà, harmonique, mélodique, et on finit par s'orienter, quoi. On finit par trouver, et là, finalement, le phrasé devient évident, sans avoir besoin d'éléments extérieurs pour le mettre en valeur. Ça ne veut pas dire qu'on joue doux plat, hein. Ça veut dire qu'on est animé par les intervalles eux-mêmes, et par la musique elle-même, et pas par « là, il faut que je fasse un crescendo ». Ce qui est toujours dangereux avec les indications de nuances, c'est qu'on les lit, et sans se demander d'où elles viennent, en fait.
0: Ouais,
5: et
0: sans les relier.
5: Sans les relier, voilà. Et on se dit, bon voilà, ça ouvre, ok, mais ça ouvre comment? Et un crescendo n'est pas un paramètre structurable, on appelle ça. C'est-à-dire qu'on ne peut pas vivre deux fois plus fort, alors qu'on peut vivre deux fois plus vite, avec l'intervalle de l'octave, par exemple, qui vibre deux fois plus vite, ou deux fois plus vite, des doubles croches par rapport à des croches. Tout ça, c'est pas par le calcul, c'est par le vécu qu'on le ressent. Mais deux fois plus fort, ça reste une seule direction, en fait, mais c'est pas structuré, c'est pas articulé. Et c'est ça la grande différence.
0: Puisque le tempo est une condition, alors l'idée de tempo giusto, de tempo juste, est en fait une sorte de pléonasme. Mais quand même, il semble avoir, Chelibidac, une préférence pour le tempo large. Et il a une image qui est quand même très nette quand vous prenez un beau Stradivarius. Pour savoir si c'est un bon instrument, vous déployez le son, vous prenez le temps de faire un son long. Et c'est comme ça qu'il explique à quel point il faut du temps au son, en quelque sorte.
5: Oui, ça a un lien avec la richesse sonore. C'est-à-dire que c'est vrai que... Mais je ne pense pas que ce soit un choix ou une préférence de faire des tempi plus lents. C'est vraiment en rapport, encore une fois, avec le contenu et l'acoustique dans laquelle on est. Et c'est vrai que moi, j'ai pu remarquer que certains tempi sur un enregistrement, par exemple, de lui, me paraissent trop lents. Mais c'est uniquement parce qu'on n'est plus dans l'acoustique réelle.
0: Oui.
5: Du moment où ça a été fait, quoi. Parce qu'il n'y a rien qui paraît lent ou vide, c'est soit ça marche, soit ça ne marche pas. Soit le morceau peut devenir une unité, soit il ne devient pas. Et ça abolit aussi le phénomène de pensée. C'est-à-dire que quand on est vraiment dans un processus musical, il n'y a pas la place pour penser. Et donc pour penser le temps aussi, ou pour réfléchir, enfin, on est complètement dedans.
0: Dans vos cours de violon au conservatoire de Malakoff, à quel moment est-ce que s'active la pensée de Chelibidac dans vos cours ?
5: Eh bien, quasiment immédiatement.
0: C'est-à-dire, dès qu'on passe d'un son à l'autre, déjà, il y a une réduction à produire.
5: Ouais. Oui, alors évidemment, je ne parle pas à mes élèves débutants de phénoménologie, ni de Chelibidac, ni de réduction, ni quoi que ce soit. J'emploie des termes adaptés à... À leur âge.
0: Et c'est quoi ces termes alors ? C'est écoute le rapport du do au ré
5: ou chante. Et en chantant, en général, on a beaucoup plus de contact direct avec...
0: Parce qu'on est dans un temps de vécu plus musical d'office.
5: Oui, et c'est aussi physiologique, je pense. C'est-à-dire que comme un intervalle, ça a à voir avec plus ou moins de tension, si on veut chanter une note plus aiguë, on est obligé d'y mettre plus de tension au niveau des cordes vocales. Donc on le ressent physiquement.
0: Oui.
5: Beaucoup plus que si on change de corde, on passe du ré au la, ben voilà, on change de corde, mais il n'y a pas le chemin véritable entre le ré et le la, par exemple. Et c'est ça qu'il faut développer chez les élèves, cette capacité d'écoute directe des phénomènes, sans essayer d'y mettre une idée, tiens, je vais faire comme ci, comme ça, voilà, de se l'approprier comme elle est. Ça, c'est valable pour tous les intervalles. Donc ça commence par là, ouais. Et ça agit beaucoup sur la conduite d'Archer, parce que c'est ça que... J'ai développé pas mal, c'est une conduite d'Archer qui contient toutes les petites valeurs sous-entendues, en fait, entre chaque pulsation. C'est-à-dire l'énergie rythmique, qui est aussi donnée par la battue du chef.
0: Alors vous avez, pendant les 7 ans où vous l'avez suivi, écrit quasiment tout ce qu'il disait, enfin tout ce qu'il disait sous
3: dans
0: forme de cours.
3: Enseignant.
0: Oui, c'est ça. tout ce qu'il professait, oui, disons. Et là, on a des rapprochements qui sont peut-être inattendus. Tout ce que disait Marx, il le disait par protestation et non parce qu'il avait trouvé la vérité. Je ne peux pas dormir pour les autres, ni manger pour les autres, mais puis-je travailler pour les autres ? Il a des façons d'interpeller, d'attraper comme ça des
3: Alors ça,
0: des
3: c'était un des aspects assez spectaculaires de sa personnalité.
0: Ouais.
3: C'est que c'était quelqu'un de très spontané, qui avait le sens de la formule et qui était capable d'improviser comme ça des formules incroyablement incisives, originales et qui donnent beaucoup à penser. Donc, vous avez donné cet échantillon-là. Le rapport à... C'est Marx dont il était question.
0: Là, en l'occurrence, c'est Marx. Oui.
3: Bien sûr, il y a une dimension historique, parce que la Roumanie, dont il était originaire, est tombée dans l'orbe du bloc soviétique, qui était officiellement marxiste. Et donc, bien sûr, ça a été la raison de l'exil forcé de Chelibidac, qui n'est rentré en Roumanie qu'en 1978, donc très tard. Après avoir quitté son pays, il n'a jamais pu y retourner avant. Donc il n'était pas très doux, disons, avec le marxisme et avec Marx.

0: Jusqu'à la fin de sa vie, il a approfondi son vécu des partitions. C'est-à-dire que, je vais prendre un exemple qui m'a marqué, c'est la 5e symphonie de Tchaïkovski. Je l'ai entendu dirigée par Tcheli Bidak sur peut-être en tout 10 ou 12 années. Eh bien, il y avait encore des évolutions. Il y avait encore des transformations, c'est-à-dire il découvrait encore des richesses supplémentaires, des rapports supplémentaires au fur et à mesure qu'il mûrissait. Et alors ça se traduisait par le fait que ça devenait de plus en plus lent, si vous voulez, mais si on le dit comme ça, c'est une formulation extrêmement superficielle et caricaturale. Et il y avait des musiciens qui allaient avec lui dans cette recherche-là. C'est-à-dire que, par exemple, son timbalier, Peter Zadlo, le timbalier solo de l'orchestre de Munich, qui était tout à fait génial, eh bien, lui aussi, il découvrait des possibilités de se servir autrement de son instrument pour certains passages, pour gagner encore en puissance, en poids, en grandeur. Et tout l'orchestre en était porté à un niveau supérieur. Disons que 2 ans plus tard, vous réécoutiez la 5e de Tchaïkovski, et ben ça n'était pas tout à fait la même que celle de 2 ans auparavant. Vous voyez ce que je veux dire? Donc, Tcheli Bidak se nourrissait aussi de sa propre pratique et de sa propre... Il redécouvrait les partitions avec une virginité, avec une innocence, toujours nouvelle, toujours renouvelée, et il y trouvait des choses nouvelles à chaque fois qu'il les abordait. Ça aussi, c'était pour moi une grande école de vie. Parce que je connais d'autres chefs d'orchestre qui n'ont jamais évolué. Une fois qu'ils avaient appris par cœur, peut-être aussi, une composition, ils la faisaient toujours de la même manière pendant les décennies qui suivaient.
1: Donc là, on retombe sur ce qu'on disait sur le tempo juste, qui est en fait un pléonasme.
0: Absolument.
1: C'est-à-dire l'idée aussi de Frescobaldi qui est relevée par Tcheli Bidak, qui, 100 ans avant Bach, disait déjà que pour les passages de grande expression, le tempo doit être plus lent. C'est-à-dire qu'il y a un ratio vraiment intrinsèque entre expressivité et tempo choisi.
0: C'est ça.
1: Ouais.
0: C'est ça. Et si vous prenez un presto de Haydn, les harmonies sont toujours très simples. Les rythmes sont assez simples aussi. Parce que dans le presto, justement, on ne supporte pas une grande richesse, une grande complexité. S'il y a une grande richesse et complexité, c'est forcément que c'est une vitesse plus lente.

0: parce que la plupart
1: Conrad von Abel.
0: Des citations, quand on parle d'interprétation, ça veut dire « Ah, je fais ça d'une certaine manière en me différenciant de quelqu'un d'autre. » C'est totalement ouvert, le champ. Et cette notion d'interprétation pourrait faire sens au moment où on se peut mettre d'accord sur la base. Qu'est-ce qu'il y a à interpréter ? Et pas qu'est-ce que je veux faire avec cette pièce ou cette phrase ou peu importe. Sinon, il faut que je trouve une approche à n'importe quelle partition qui me permet de découvrir, de faire révéler, de me plonger dedans jusque, pas seulement que je comprenne, mais jusque je commence à vivre très banalement pourquoi le compositeur a écrit ça juste après ça. Quel peut être le contexte, mais pas sur le niveau intellectuel. C'est-à-dire, il ne s'agit pas d'analyser la partition et après de chercher quelle pourrait être mon interprétation. Pas du tout. Sinon, c'est la phase, en phonologie, on appelle ça la phase d'appropriation, où moi, je m'approprie, mais pas dans le sens je vole des autres. Non, non, la partition est là, elle est disponible pour tout le monde.
2: Parce que oui, ça pose la question du statut de l'analyse, parce qu'on ne peut pas dire que Celibidac soit sans considération analytique, quand bien même il ne va pas forcément faire le schéma harmonique de ce qu'il va jouer.
0: On ne sait pas ce qu'il a fait. Je suis sûr qu'il a... Non, non, il a eu tout ça en tête.
2: Quelle question il faut se poser devant la mesure 13 ? Parce qu'il se pose quand même la question de savoir la liaison, enfin le rapport qu'il peut y avoir entre la mesure 12 et la mesure 13.
0: Oui. Et la question est exactement l'essence, le noyau du défi musical. Non, on ne dit pas « Ah, oh, le compositeur a fait n'importe quoi ». Non. Il y a une certaine connexion en tout ce qu'il a écrit. Ça, c'est quelque chose qu'on se dit avant qu'on ouvre la partition. Moi. Si je savais que la partition n'est faite que par des impulsions du moment, mon intérêt serait limité. Alors, on se demande comment je peux retrouver ce que le compositeur a urgé d'écrire, comment il a écrit, dans la mesure 13, mais qu'est-ce qu'il y a avant et comment il a continué après. Naturellement, on peut aller avec la méthode analytique. Et a priori, il n'y a rien de mauvais. Yeah? On voit, ça commence en mi bémol, ça module, hein? Du nouveau, ça s'éloigne, il y a un contraste, le premier terme comme ça. Vous voyez déjà, dans toutes ces considérations, ce qui résulte de l'observation, quand je le dis maintenant, c'est le contraste. C'est-à-dire, je cherche comment le compositeur a créer la nécessité que la musique puisse continuer. Et ce n'est que par des contrastes sur tous les niveaux.
2: Si je m'amusais à relever que deux mots de ce que vous venez de dire, ce serait le continuum et le contraste, c'est-à-dire des choses qui pourraient paraître contradictoires entre elles. C'est-à-dire qu'on a l'impression que Celibidac ne pense pas le relief sans ce qui peut relier les plans, et réciproquement, il ne pense pas ce qui relie les plans sans envisager ce qui se met en contraste dedans. Donc il est dans une pensée de l'écart dans la coïncidence.

0: je peux être d'accord, sauf...
1: Il y a cette notion de pensée qui vise exactement ce qui se passe pas en premier ordre dans ce que vous appelez l'analyse. Et c'est pour ça qu'on n'appelle pas l'analyse. La pensée est faite par. On ne dit pas que on exclut totalement la capacité de penser. Non, mais les relations qu'on cherche, ils sont seulement, ils ont une valeur seulement au moment où je peux les vivre. Où je peux le vivre que... Il y a une relation, et cette relation, elle est comme elle est. Il ne faut pas que je trouve un mot, une caractéristique que je puisse nommer dans des mots. Mais je peux le vivre. Et... Une autre réalité où je peux le vivre sans avoir jamais entendu parler d'une quinte ou d'un quart.
2: Et quand il lui est demandé il a une espèce, disons, d'ambition théorique, il dit bien qu'il a une pensée, qu'il pense beaucoup, mais que se pose la question de quoi faire de cette activité pensante. Et sa réponse, elle a l'air de boucler en disant qu'il n'y a pas de définition pour la musique au sens où elle est en dehors de l'en-pensée, la musique, donc là il y a bien une espèce de séparation. Ce qui éventuellement surgit absolument en dehors de la pensée. Et puis c'est sur la base de cette déliaison, disons, entre pensée et musique qu'il va achoper sur la phrase de Schiller qui dit « Tous les hommes qui sont venus à la beauté feront l'expérience que la vérité se cache derrière » et donc que la beauté est un appât et qu'elle est finalement toujours moins intéressante que la vérité qu'elle va porter. Et ça l'achoppe pas mal, cette idée qu'il ne faut pas cultiver la beauté pour la beauté.
3: Non, l'idée de la beauté en art, c'est quelque chose qui est...
4: Corentin Jadet.
3: Qui ne recouvre pas toute l'activité artistique, en fait, et qui est même historiquement assez située. Je crois qu'on peut faire commencer ça plus ou moins à la Renaissance. Mm-hmm. Ça s'arrête plus ou moins au XXe siècle.
2: Oui, c'est vrai.
3: Avant ça, les gens se souciaient d'autres choses en art. Il n'y avait pas... Bah, au Moyen-Âge, je crois que c'était surtout... En musique, on célébrait Dieu, on avait d'autres objectifs que de faire du beau. Et ensuite, aussi avec les temps modernes au XXe siècle, on ne cherchait plus à faire de la musique belle. Mmh. Pour lui, la beauté, ça n'est clairement pas le critère essentiel en musique. Le critère essentiel, c'est la vérité musicale, donc une forme de vérité. Et effectivement, la beauté, bon, c'est quelque chose de très bien et de très attrayant, mais ça n'est pas la fin en soi. Ouais.
2: Parce que c'est vrai que c'est quelqu'un qui a un vrai style intellectuel et qui aime bien faire des phrases tranchantes qui marquent l'esprit et en même temps qui ne se poste pas complètement comme un penseur au sens où il va même défier la pensée et ça, Conrad Van Abel est très insistant là-dessus à dire que si on commence à penser alors on n'est plus dans la musique, quoi.
5: Oui, oui, alors ça peut sembler un paradoxe de l'extérieur, mais en fait, ça ne l'est pas, parce que quand on étudie la phénoménologie, on pourrait dire, bah voilà, c'est totalement un jeu intellectuel, on réfléchit, on compare, on fait ci, on fait ça, mais en fait, on réfléchit sur le vécu. On peut réfléchir sur le vécu de manière à s'approcher du vécu, d'une certaine manière, ou de comparer le vécu des uns et des autres, pour se dire, là, il y a peut-être une sorte de vérité, entre guillemets, qui peut apparaître sur telle ou telle chose, parce que on a la même sensation, on vit les mêmes choses, on vit là, on a vécu une continuité de quatre mesures, bah oui, on est tous d'accord pour le dire, c'est vrai, etc. Mais là où ça s'arrête, en fait, ces considérations intellectuelles, c'est qu'au moment où on joue, on passe dans une autre phase. C'est-à-dire qu'on n'est plus en train de réfléchir. On est 100% dans ce qu'on fait, et à ce moment-là, c'est pas qu'on applique des principes intellectuels qu'on a vus avant. C'est qu'ils agissent sur nous sans qu'on le veuille, en fait, d'une certaine manière. C'est-à-dire, à force de brasser toutes ces idées, entre guillemets, on finit par ouvrir notre conscience de plus en plus large. C'est-à-dire qu'on développe ce qu'on appelle la capacité de corrélation entre les mouvements, et c'est ça, pour moi, être un bon musicien, c'est ça. Et effectivement, il n'y a pas de parallélisme, ou il n'y a pas de chemin direct entre la phase où on parle et la phase où on est dans la musique. Et la phase où on est dans la musique, on est 100% dans la musique et effectivement, il n'y a plus la place pour penser. Je ne sais pas si on peut expliquer vraiment. Il n'y a pas de pont entre les deux. C'est un état de conscience différent.
2: Et c'est quoi la concentration alors ? C'est justement quelque chose qui n'est pas analytique, mais qui est quand même terriblement en prise avec ce qu'on est en train de faire ?
5: Oui, alors la concentration justement, c'est faire le vide d'une certaine manière de toute pensée extérieure. C'est se plonger complètement dans le maintenant, dans ce qu'on est en train de faire. Et plus la direction de ce qu'on est en train de faire, plus on a digéré en fait d'une certaine manière le chemin musical qu'on a fait mille fois par exemple. On sait dès le commencement quand on se met à jouer quelque chose où on va, comment ça va expandre, comment ça va continuer, etc. Et si on suit ça de manière la plus libre possible, alors il faut effectivement se débarrasser un petit peu de pas mal de bagages, de pensées, etc. Mais au moment où ça se passe, c'est ça qu'on appelle se concentrer. C'est-à-dire que là, je me place d'un point de vue du chef d'orchestre, c'est-à-dire qu'au moment où on fait la première levée, là, on fait appel à des connaissances. Parce qu'il faut bien entrer dans le morceau, alors c'est quoi la pulsation, c'est quoi le truc. Une fois que le premier son apparaît, là, on n'est plus du tout dans « alors maintenant, qu'est-ce qu'il faut que je fasse déjà ?» Et là, on ne fait plus appel aux connaissances, on fait appel à la mémoire fonctionnelle. C'est-à-dire à cette mémoire qui vient de la digestion totale de tous les éléments musicaux qu'on a travaillés avant.
2: Il avait fait une thèse qui s'intitulait « Éléments formateurs dans la technique de composition de Josquin Desprez ». Oui. Qu'est-ce qu'il en a retenu de Josquin Desprez ? Compositeur du 15e, 16e siècle ?
4: Oui, tout à fait, fin 15e, début 16e. D'abord, il en a retenu une question, à savoir comment il est possible qu'un compositeur qui a vécu dans des conditions historiques, sociales, culturelles, économiques, si profondément différentes des nôtres, comment peut-il encore nous parler ? C'est une question générale, évidemment, c'est-à-dire c'est censé réfuter les théories trop historicistes ou trop matérialistes qui disent que l'art et l'art musical n'est que l'expression de son temps. Mais si ça c'était vrai, ça veut dire que nous serions enfermés toujours dans nos époques respectives et qu'il n'y aurait aucune circulation possible entre les siècles. Et Josquin Desprez, c'est quand même très très loin de nous et pourtant ça peut nous émouvoir, ça peut nous parler. Et donc, Djelibidak a appliqué à Josquin Desprez un questionnement qui a été le sien pendant toute sa vie. Qu'est-ce qui, dans les sons, est susceptible de produire des formes ? C'est-à-dire des ensembles cohérents, des ensembles contraignants, des processus organiques qui nous saisissent et qui nous entraînent avec eux. Cette question, il n'est pas la seule à se l'être posée. Les phénoménologues des années 1920 se la posent tous. C'est-à-dire, comment est-il possible que de purs sons, sans texte, sans histoire littéraire, sans motif, il ne s'agit pas de poèmes symphoniques, mais disons un quatuor à cordes ou une symphonie, sans titre, elle s'appelle juste symphonie en sol majeur. Comment c'est possible que des sons purs, des fréquences, des intervalles, des rythmes, nous touchent, nous émeuvent, nous captivent ? C'est assez miraculeux.

0: On pourrait regarder des extraits de masterclass où précisément la façon d'attaquer va être quelque chose d'absolument déterminant, et il va donc reprendre les participants à cette masterclass quasiment au bout de 2 secondes.
1: La tête encore.
2: Comment tu commences ? Où étais-tu avant ? La partie de poker s'est terminée, on commence à diriger, n'est-ce pas ? Toi ? Pourquoi ce point de... Pourquoi ça ? Quelle est la proportion que tu dois leur transmettre ? 1 à 1, oui.

Comment est le tempo? Il est sorti un peu plus lent de ce que tu voulais. Parce que tu ne te fais pas obéir. Il y a encore des complexes dans le geste, encore une fois. Essaye encore une fois.

0: Oui, plutôt. Oui. Mais de quoi as-tu peur? De
1: D'abord
0: moi.
1: de vous, ensuite de...
0: Oui.
1: Tu peux? Du
0: Le
1: son, le
0: monde
1: nom du
0: est
1: son.
0: plein de dangers, ce monde, oui, vrai. Alors, fais attention aux quartiers parce que eux, quand ils peuvent, ils mordent comme ils peuvent, tu sais. Oh. Celui-là, oui. Elle surtout. Oh.
2: Ah, c'est vraiment intéressant parce que il détecte la peur de son étudiant et dans ce que cette peur va ralentir l'interaction avec les musiciens ou va créer
3: Pas
2: une espèce
3: nécessairement ralentir.
2: d'appréhension.
3: Non, il dit effectivement quand on a peur, mais la peur au même titre que d'autres états, on ne peut pas atteindre, on peut rien produire quand on a peur si on est trop
2: Ça inhibe,
3: embarrassé,
2: ouais.
3: voilà, inhibé. Et donc là, ce qu'il fait ensuite, c'est ce qu'il décrit aussi dans le livre, c'est qu'il essaye de le détendre, il fait une blague
2: Ouais.
3: en allégeant la situation, en relativisant aussi, en disant bon, le monde est plein de. Je sais plus ce qu'il dit,
2: Oui, de danger,
3: de
2: bien,
3: peur, de
2: sans
3: danger,
2: doute
3: de choses
2: bien
3: terribles.
2: supérieur à ceux qui peuvent être dans cette
3: Voilà,
2: masterclass.
3: oui. Pour essayer de le détendre, parce qu'il sait que si son étudiant a peur, il n'arrivera à rien.
2: Ouais.
3: Et sur le début de la vidéo, où effectivement il l'arrête avant même que le son sorte des instruments, c'est qu'il l'a repéré, il a senti, dès que l'étudiant positionne ses bras, que ça va pas partir, que l'étudiant n'est pas dans les bonnes conditions, qu'il n'a pas les bras qui sont suffisamment prêt, suffisamment libre,
2: Ouais.
3: que le son ne va pas pouvoir
2: Parce que quand il lui dit c'est plus lent que ce que tu voulais, parce qu'en soi c'est pas un drame hein, que les musiciens jouent plus lentement que ce qu'on veut potentiellement, mais c'est problématique parce que ça veut dire que c'est la preuve qu'il n'y a pas de cohésion d'installer dès le début.
3: Oui, bah, c'est problématique pour un chef d'orchestre quand même qui est censé donner dans sa levée, qui est censé lancer l'ensemble qu'il dirige
2: Oui.
3: sur le tempo. Donc effectivement, c'est pas un drame si on dit il n'y a pas mort d'homme, mais c'est problématique parce qu'il n'arrive pas à être en contact avec ses musiciens
2: C'est
3: vraiment.
2: ça, ouais.
3: Et donc c'est
2: Oui, c'est
3: là-dessus
2: pas une
3: qu'il veut le
2: question
3: reprendre.
2: d'autorité, c'est une question de contact.
3: Oui, bah il lui dit tu ne te fais pas obéir, mais oui, on pourrait le dire autrement. Tu n'es pas en contact avec tes musiciens, tu ne te fais pas comprendre, ça n'est pas clair. Ça, ce sont des façons de formuler qui peuvent être un peu plus ou moins délicates.
2: Ouais.
3: Qu'il ne dit pas tout de suite, mais ce qui est aussi sous-entendu, c'est tu n'es pas dedans, tu n'es pas dans le moment, tes bras ne sont pas libres ou ne vont pas donner la bonne levée. Et ça se voit, ça se sent. En fait, ça fait partie des choses que font les chefs d'orchestre. C'est-à-dire que il y a beaucoup de choses qui se ressentent et qui se dégagent de leur présence ou de la façon dont ils vont se préparer et donner ce premier geste qui est la levée. Et donc, si effectivement le chef est un peu hésitant et s'il a peur, s'il n'est pas totalement sûr, s'il fait un geste comme ça, ou qu'il essaye de faire ce que le prof lui a appris, ça va pas marcher aussi bien.
0: Oui, comment ça t'a semblé? Oui.
4: C'était mieux?
0: Non, non, non. Tout à fait juste. Pourquoi tu n'es pas sûr maintenant? Il ne faut pas que tu changes tes impressions avec les miennes. Ça ne sera jamais possible. Est-ce que tu as entendu quelque chose qui t'a intéressé? Oui. Moi aussi. Alors, il y a quelque chose de positif.
2: Sophie Barthélémy, cette année-là, 1995, un an avant la mort de Sergiu Celibidache, à la Scola Cantorum, là où est tournée cette scène, vous y étiez?
5: Oui, j'y étais. J'étais dans l'orchestre. C'était un orchestre cobaye, entre guillemets.
2: Oui.
5: C'est-à-dire qu'on nous invitait à jouer selon, à réagir selon la direction du chef pour que le chef se rende compte de ses erreurs, se rendre compte de l'influence que peut avoir sa gestique envers les musiciens. Et donc on devait réagir spontanément en fait au chef qui passait. Et l'orchestre sonnait différemment à chaque chef, bien sûr. C'est là qu'on pouvait s'apercevoir à quel point ce geste avait une fonction très forte, à condition de se laisser influencer par lui, quoi. On peut aussi totalement l'ignorer, ce geste, mais si on le prend au sérieux, ça a des conséquences sur le phrasé, sur la manière de jouer. Et c'est ça que apprenaient les chefs avec Celibidache. Ce qui voulait démontrer avec ce refus d'interprétation, c'est simplement que une fois qu'on étudie justement tous les paramètres et qu'on plonge complètement dans une composition, il s'en dégage des évidences ou des lois intrinsèques au phénomène sonore qui sont données en soi et qu'il faut juste révéler par nous, par le jeu. C'est-à-dire qu'on révèle tel intervalle, on révèle tel contraste rythmique, on révèle tout ça, mais on ne change rien en fait. C'est-à-dire qu'interpréter peut prêter à confusion, c'est-à-dire qu'on peut dire oui, qu'est-ce que je... On ne se pose pas la question en fait de se dire qu'est-ce que je peux faire moi, comment je dois jouer ce passage. C'est la réponse est dans le contenu en fait. C'est le contenu qui va donner cette manière de jouer. Et alors souvent on nous dit bah oui, mais alors tout le monde va jouer de la même manière, il n'y a plus de personnalité, il n'y a plus rien, etc. Mais pas du tout, en fait, parce que c'est nous, avec nos propres moyens, qui faisons le chemin. Donc c'est même, pour nous, même plusieurs fois, à chaque fois différent. Ce qui ne change pas, c'est la fonction de ce qu'on exprime. C'est-à-dire chaque partie a une fonction spéciale, spécifique, en fait, qui fait que le morceau peut exister ou pas, enfin, peut se dérouler ou pas, naître ou pas naître. Et ça, c'est... Bah, c'est chaque personne qui le fait individuellement. Donc dans cette optique-là, on peut parler d'interprétation personnelle, mais c'est pas, on ne change pas le contenu.
2: Parce que j'avais un peu de mal à relier l'idée de réduction et l'idée d'unité, qui est tellement importante pour Djalibida, qui est en fait la réduction et une façon de réduire à l'unité.
6: Absolument.
2: L'ensemble de ce qui se trouve dans une œuvre.
6: Mais, exact, mais on peut pas
7: Conrad
6: faire...
7: Conrad von Abel.
6: Ah, tout l'œuvre. Ça, c'est fairy tale. Yeah. C'est-à-dire, il faut qu'on met tout en sérieux, ce que le compositeur a proposé, pour qu'on puisse, si tout va bien, après beaucoup d'études, beaucoup d'essais, dans toutes les directions, peut-être on peut arriver au vécu. Oui, ce mouvement, j'ai pu vivre... comme une unité, mais pas parce que je voulais, or laissons unifier la chose, pas du tout ça. Vous voyez, c'est plutôt la conséquence d'une ouverture permanente, d'une liberté permanente pour pouvoir recevoir, vivre et agir les forces, les relations musicales sur nous. Et ça ouvre la possibilité qu'on puisse arriver à cette vécu d'unité, et ce soit pour une phrase, que ce soit pour tout un mouvement,

0: Je vois bien ce que c'est que le temps vécu, mais en quoi est-ce que la musique met le temps vécu dans une disposition particulière ?
1: Alors, tout vient du fait que lorsqu'on essaie de s'approprier une partition, c'est-à-dire une œuvre musicale avec le compositeur qui a mis ce qu'il cherchait à mettre en mouvement, les contrastes, etc., nous, notre rôle d'interprète, entre guillemets, même si j'aime pas trop ce mot-là, mais d'exécutant en fait par rapport à l'œuvre, c'est de mettre en relation tous les éléments qui sont à notre disposition. Alors, mettre en relation, ça veut dire effectivement réduction, c'est-à-dire ne plus être devant une multiplicité de phénomènes, mais d'essayer de les intégrer en une unité. Et cette unité, ça commence par un intervalle tout bête, ensuite ça passe à une mesure, ça passe à plusieurs mesures, jusqu'à ce que finalement on appréhende le morceau dans un tout. Qui est la conséquence en fait sur le vécu, c'est que si on est vraiment conduit par les contrastes, par tout ce qui, par une ligne de tension musicale en fait qui naît de ces contrastes vers un point culminant, etc. Enfin tout le cheminement d'une œuvre, le temps physique est d'une certaine manière aboli, c'est-à-dire qu'on ne le vit pas en tant que temps physique, on regarde pas sa montre, on n'est pas en train de se dire tiens ça fait 5 minutes que je joue, etc. On est dans la continuité de l'œuvre musicale et donc le temps n'existe plus en soi, c'est ça qu'on appelle le temps vécu.
0: La liaison entre la réduction et l'unité, elle peut être très contre-intuitive, parce que puisqu'on dit réduction, on a l'impression de peut-être ramener les choses à une unité à l'état de squelette, alors qu'au contraire, c'est une vision organique de l'unité un peu comme un tout.
1: C'est exactement ça, ouais. Oui.
0: Et c'est pas réduire dans le sens... défini de façon maximaliste même. Ouais.
1: Oui, c'est pas réduire dans le sens amoindrir les choses, ouais. C'est réduire dans le sens intégrer de plus en plus d'éléments. C'est tout l'objet de l'étude d'une partition, c'est-à-dire que quand on se confronte à une œuvre musicale, on n'entend pas tout de suite, on n'entend pas toute la richesse, il faut se confronter aux matériaux, voilà, là, telle voix est prioritaire, telle autre voix s'imbrique dans cette voix prioritaire, telle autre contredit, etc. Et le temps, il faut du temps, de toute façon, c'est pas un temps qu'il faut sacrifier en fait, il faut vraiment prendre le temps de s'immerger complètement dans l'œuvre, et là on peut appréhender toute la richesse de l'œuvre, et c'est ça la réduction. C'est-à-dire mais la réduction peut aussi se faire à un tout petit niveau, c'est-à-dire si j'arrive à connecter deux sons, c'est déjà une réduction.
0: Oui, parce que l'exemple que prend Conrad Van Abel, oui. C'est le passage de Do à Sol déjà.
1: Exactement, ça c'est une réduction, c'est ouais. Comment on vit ce chemin entre le Do et le Sol, c'est-à-dire qui n'est plus simplement deux notes séparées, mais qui devient une unité en soi. Et ça, c'est déjà le premier pas, en fait.
0: Qu'est-ce qui, dans le vécu musical, intéressant la phénoménologie par rapport aux autres vécus disponibles dans une existence humaine ?
2: Comment le son agit sur la conscience humaine, sur l'affectivité humaine, et comment il y agit de manière univoque ? C'est-à-dire, est-ce qu'il y a des effets du son qui ne sont pas à notre disposition, qui ne sont pas influençables selon notre bon gré, c'est-à-dire qui se soustraient à notre interprétation. Le mot faisait voir rouge à Tchelibidac, enfin, plus il vieillissait, moins il voulait en entendre parler, il disait « il n'y a rien à interpréter ». Alors ça, c'est quelque chose qui pour moi a été une véritable conversion existentielle, quand j'ai compris cela, parce que j'avais quand même une carrière de musicien amateur derrière moi à ce moment-là. Il s'agit de se mettre à l'écoute de tout le contenu émotionnel, toutes les forces qui sont à l'œuvre, rythmiques, mélodiques, harmoniques, périodiques, métriques, tout cela. Toutes ces forces sont à l'œuvre dans une composition, alors dès lors qu'elle sonne, c'est pas sur le papier, il faut qu'elle se mette à sonner. Et quand elle se met à sonner, eh bien toutes ces différentes sonorités, il faut les mettre ensemble de telle sorte qu'il en résulte une unité cohérente, c'est ce qu'on appelle une œuvre, et il n'y a pas 36 000 manières de les mettre ensemble. C'est-à-dire que si de cette première sonorité doit sortir cette deuxième, puis cette troisième, puis toutes les autres qui suivent, et que tout ça doit produire finalement un point culminant auquel il n'y a plus d'autre possibilité que de revenir vers la détente et vers la fin, il n'y a rien à interpréter, il y a à chercher ce chemin-là. Et ce chemin, il est finalement le même pour tous, même si dans sa concrétisation physique, acoustique, il peut différer entre tel ou tel.
0: Comment est-ce qu'on transmet en pratique la pensée et l'approche de Tchelibidac? Parce que vous faites un certain nombre de masterclass avec des musiciens. Ça consiste en quoi? À leur faire désapprendre leur réflexe analytique ou interprétatif?
3: Bon, yeah, vous avez raison. Si c'est un réflexe, parfois c'est nécessaire. Sinon, si ce n'est pas un réflexe qui marche seul, il ne faut rien détruire, il faut juste trouver cette ouverture possible dans l'écoute. Et l'écoute dans le sens très large. Si j'ai une partition, je parle d'une écoute que peu à peu se met en place. Une écoute des relations que je lis et par mon savoir, mon expérience, mes connaissances, ça se transforme dans des relations musicales, sonores et rythmiques et tout ça. Alors c'est pas direct, c'est pas de l'écriture à une compréhension musicale, non. Il faut que ça soit transformé. Et ça démonte la formation, ça démonte les connaissances, yeah, pour qu'on puisse, comme on dit, lire une partition. Mais il ne s'agit pas juste de lire, sinon de trouver la capacité que tout ce qui est écrit, toutes ces relations, commencent à sonner en moi, commencent à prendre réalité dans mon vécu.
0: Est-ce que dans le rapport au musicien, il y a quelque chose de l'ordre d'une liaison à établir entre le chef et l'orchestre avant même d'entrer dans le son?
3: Oui, il faut une ouverture, il faut un esprit de découverte, de curiosité, absolument. Là, il faut défaire beaucoup. Vous avez ce que vous avez dit au début. Oh, ça c'est le combat éternel du chef. Mais toutes les réactions conditionner tous les réflexes. Ah, le plus banal, ah, c'est forte, forte. Yeah, c'est déjà pas une réaction musicale, c'est une réaction mécanique. Bien appris. A, F, ok, je joue forte. Bien, mais si on se demande pour un instant, ok, mais il y a 74 personnes qui jouent aussi forte. Alors comment le forte de chacun peut faire sens? Quel rôle a mon forte en rapport avec des autres voix? Est-ce que je suis la voix qui guide? Est-ce que je suis la voix qui va parallèle la voix? Est-ce que je suis le contrepoint? Est-ce que je suis la basse, l'harmonie?

0: Mais de par les affinités bouddhistes de Chelyabinak, il faut donc aussi bien souligner que cette sensibilité, elle a quelque chose d'objectif, elle n'est pas l'affect psychologique que je peux ressentir au contact de telle ou telle jolie petite mélodie.
1: Absolument. C'est ce que est finalement le fondement, pas seulement de l'approche de la musique, de la phénoménologie musicale, sinon, en vérité, c'est le fondement de toute société humaine, de tout contact humain. On trouve que quelque chose en commun. Très souvent, on ne peut pas le nommer, mais très rarement qu'on doute totalement. Peut-être quand on est dans une dépression grave, il y a des situations extrêmes. Mais à un moment, c'est ça qui nous fait un être social. Et en musique, ça se concrétise très fortement au moment où on est confronté avec des phénomènes sonores. Parce que dans la manière comment une quinte agit sur nous, on peut trouver des similitudes sans qu'on y parle. Il ne s'agit pas, oh, cette quinte, taram, ah, elle me paraît héroïque, vers la victoire, la victoire. Et on n'a pas besoin de ça. Mais on peut très bien vivre que ce n'est pas un intervalle, ce n'est pas une réalité qui va vers la clôture. Quelque chose qui va vers le futur. Alors, et ça c'est commun, ça c'est pas une interprétation. Alors, après toute cette étape dans laquelle on a identifié, on a pu vivre ce que le compositeur a essayé de lier un à l'autre, un phénomène à l'autre, pour finalement faire nous vivre une forme.

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2: Donc oui, aujourd'hui, on reçoit Benoît Sagaro, qui nous vient avec son deuxième roman, L'Ange de Padirac, aux éditions Edern. Bonjour Benoît Sagaro.
3: Bonjour Jean.
2: Déjà, est-ce que vous pourriez nous en dire un peu plus sur vous et votre parcours ?
3: Absolument, je suis un écrivain belge, j'adore le Lot. J'ai une petite maison à Gintrac, à côté de Carénac, un des plus beaux villages de France. Et je passe mes loisirs, mon temps non seulement à me promener dans cette magnifique région, mais aussi à écrire. Et effectivement, L'Ange de Padirac est mon deuxième roman. Le premier s'appelait La Conjonction Dorée. Il a gagné un prix. J'ai eu cette chance-là de gagner le Grand Prix Femme Actuelle en 2020.
2: Oui, tout à fait.
3: Et là, maintenant, donc, je viens d'écrire L'Ange de Padirac, qui se passe dans cette merveilleuse région du Lot, qui démarre dans le gouffre de Padirac et qui, au-delà, va aller vers Rocamadour. Je n'en dirai pas plus. Je réécris l'histoire de façon assez surprenante.
2: Mais vous la suivez aussi, quand même.
3: Oui.
2: Vous donnez quand même beaucoup d'éléments historiques avérés.
3: Tout à fait. Je suis passionné d'histoire. Donc, déjà, non seulement d'histoire, mais des sciences. Mon deuxième roman, L'Ange de Padirac, commence dans le gouffre. Donc ça, c'est plutôt la grande histoire. La géologie, les millions d'années. Et au-delà de ça, donc, je m'intéresse aussi à l'histoire humaine. Donc l'histoire de Rocamadour est une histoire incroyable, millénaire, un pèlerinage que l'on connaît depuis longtemps. Et donc j'étais sur place, cherchais beaucoup d'indices, m'intéressais à l'histoire avec un grand H pour que tous les éléments de mon livre soient vraiment cohérents, ouais, et solides. J'aime bien qu'il y ait une base solide historique. Il a même été relu et relu par une experte en histoire médiévale. Je la nomme, elle s'appelle Anne-Marie Pêcheur et elle est conférencière très connue dans la région du nord du Lot.
2: C'est ça qui m'intéresse aussi un petit peu dans le processus de l'écriture. Est-ce que vous partez d'une structure vraiment donnée avec les étapes qui sont indiquées à chaque fois ou est-ce que vous partez sur le fil de votre pensée et vous vous laissez mener par le flot?
3: Alors au départ, souvent j'ai déjà élaboré, je dirais dans ma tête, dans mes idées, une sorte de squelette, on va dire, avec surtout l'entrée, souvent une scène qui marque, ça c'est toujours intéressant que le lecteur soit tout de suite plongé dans une action un peu extraordinaire, j'aime bien ça, donc c'est assez cinématographique, donc j'ai quelques plans déjà qui sont élaborés dans ma tête, je sais que je dois les placer dans mon roman. La fin, je ne la connais pas toujours. Et en cours d'élaboration, donc autour de ce squelette, les choses vont se greffer petit à petit. Et des nouveautés arrivent, qui me surprennent même moi-même. Et c'est tout le plaisir d'écrire. C'est l'imagination à 1000%. Et puis, on est parti parfois sur une histoire qu'on ne maîtrise plus toujours. Et il faut arriver à la maîtriser. Et lorsqu'on écrit certains chapitres, on est vraiment heureux de les terminer parce qu'on sait que là, ça va toucher le lecteur.
2: Et du coup, qu'est-ce qui vous a amené à Padirac ?
3: Eh bien, donc, il y a quelques années, en me promenant avec ma famille en France, dans cette région Corrèze, Lot, on s'est arrêté pendant une semaine dans ce petit village de Gintrac, on en est tombé amoureux. On a eu la chance de trouver une petite maison, et puis j'avais envie d'écrire quelque chose sur la région. Je suis passionné, comme je vous l'ai dit, de science et d'histoire, et là, je voulais relier deux sites majeurs, le gouffre de Padirac, qu'on connaît très très bien partout, et Rocamadour. Et je me suis dit, mais je pourrais peut-être tenter de les relier, un challenge. Et donc, il fallait trouver l'intrigue pour amener ce lien entre les deux, qui en fait est improbable à la base. Et en fait, après, il devient cohérent. Donc je démarre dans le gouffre, sur le lac de la pluie, face à une grande stalactite qui s'appelle la Grande Pendeloque. Et devant les caméras du monde entier, on va ouvrir cette Grande Pendeloque pour voir ce qu'il y a dans son centre.
2: Donc, voilà. cacher voilà. un secret.
3: Voilà, on peut imaginer que là, on remonte le temps,
2: eh oui.
3: puisque en creusant la Grande Pendeloque, bah, on va voir ce qui se passe il y a des centaines de milliers d'années, c'est puisque ça. La Grande Pendeloque, on l'estime à 2 millions d'années. C'est le départ de mon livre.
2: Un sacré morceau d'histoire. Et donc, ce nouveau roman se passe aussi à Rocamadour.
3: Oui, Rocamadour, qui est un lieu emblématique, effectivement, du nord du Lot. Il faut savoir qu'il y a 1000 ans, on découvre un corps en parfait état de conservation, en 1166 exactement, en creusant la roche pour enterrer un notable près de l'oratoire de la Vierge. On découvre un corps en parfait état de conservation. Et donc, les gens d'alentour viennent le voir, parce que c'est quelque chose, c'est un miracle, c'est extraordinaire. Et même les rois de l'époque, le roi de France, le roi d'Angleterre se déplace pour aller découvrir ce corps qu'on va nommer, ça ne peut être qu'un saint dans l'état dans lequel on le trouve, qu'on va nommer Saint Amadour. Donc voilà. Et je pars de cette histoire qui est quand même répertoriée au Mont-Saint-Michel par un chroniqueur de l'époque, l'abbé de Torigny. Donc c'est pas n'importe quoi, et donc ça semble assez réaliste, puisque à l'époque, l'abbé de Torigny note, chronique les choses qu'il entend et qui semblent être réelles. Je pars de cette histoire-là, et je touche à différents sujets comme l'immortalité, ouais. la vie éternelle.
2: Et donc, on arrive oui, dans ce roman, un peu comme dans votre premier roman, on arrive sur du mystère et sur de l'enquête.
3: Absolument, j'adore ça.
2: Vous mêlez un petit peu ouais, ce phénomène thriller, SF, un peu fantastique aussi. C'est assez prenant, le mélange des genres.
3: J'étais influencé par ceux qui ont écrit des thrillers, comme Dan Brown, et puis la science-fiction Barjavel, qui est un auteur que peut-être certaines personnes ont connu, qui a écrit un livre qui m'a beaucoup touché quand j'étais adolescent, qui s'appelle La nuit des temps. Et donc, en fait, oui, mon livre est non seulement un thriller, policier, mais aussi fantastique, un peu science-fiction. Et au-delà de ça, c'est une grande histoire d'amour entre passé et présent.
2: Ouais.
3: Voilà, je voulais écrire quelque chose qui touche les cœurs d'une certaine façon, mais qui soit aussi en même temps avec beaucoup d'émotion.
2: Je pense que c'est réussi parce que je suis tombé dedans et j'ai eu du mal à arrêter de lire. C'est vraiment bien écrit, bien amené. On a envie de continuer de lire quand on commence. Donc foncez acheter ce roman L'Ange de Padirac de Benoît Sagarot aux éditions Ederne. Et on vous retrouvera en dédicace le samedi 18 à Brive-la-Gaillarde à la librairie Cultura en centre-ville de 10h à 13h. Le lundi 20 juillet à Saint-Céré au Leclerc de Saint-Laurent-les-Tours de 9h30 à 12h30. Le mardi 21 à Gramma, à la Halle, à la librairie La Balade des Mots, de 9h à 12h. Le mercredi 22 à Martel, en face de l'Office du Tourisme, de 8h30 à 12h. Le jeudi 23 à Rocamadour, à l'Office du Tourisme, de 9h30 à 13h. Le vendredi 24 juillet à Souillac, au Festival Livresque, Marché des Auteurs, de 9h à 12h. Et le samedi 25 à Bretenoux, à la librairie Presse Valérie Faure, de 9h à 12h.
3: On peut me retrouver sur mon Facebook, Benoît Sagarot, voir mes différentes dates de dédicaces.
2: Eh ben, merci beaucoup, Benoît Sagarot, pour ce livre, L'Ange de Padirac, aux éditions Ederne, qu'on peut retrouver dans toutes les bonnes librairies de France et de Navarre.
3: Absolument. Merci Jean, très content d'être sur votre radio Décibel FM.
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